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Puisque Jamon a décidé de ne pas parler au micro ce soir et assurer l'intérim.

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Un gros gros gros bonsoir à Hatim qui nous a rejoint dans les studios. Allez pour toi, salam mon frérot.

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Un gros gros bonsoir à Otto. Il est là. Katsum, c'est pour toi.

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Le prochain morceau il est dédicacé à Diamant. C'est de la bombe.

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Un gros bonsoir à Francis, Céline, Caroline qui nous ont rejoint via Facebook sur www.radiosystème.fr. Allez, samedi soir, Corona Mix. Allez, tout le monde à la maison et on se branche sur le 93.7 FM ou le www.radiosystème.fr. Jamon, Samix, Amix Live.

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Bonsoir à Pélagie, l'ancêtre. Pélagie, il y a bien longtemps, du haut de tes 1m70, tu m'as vu grandir et tu me traites d'ancêtre. Radio Système 93.7 FM, restez sur les ondes.

93 Bouin 7 FM House Dance Floor jusqu'au bout de la nuit. Ça mix, come on, en live. Allez, venez nous chercher, on sort pas d'ici.

Allez, Pélagie, ça va te rappeler quelque chose, ça. Reprise de morceau de ta génération. Allez, dédicace à Pélagie. Tu as tout l'amour de Radio Système pour toi ce soir.

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Jamon, ça mix. On va passer du lourd. Restez avec nous. De toute façon, il n'y a plus grand chose à faire. Alors soyez avec nous. Corona Mix.

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Le compte à rebours est lancé. 23h33. Plus que 27 minutes avant l'impact.

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Jamon Samix pour le meilleur. Il est minuit. Et ben voilà. Et ben on va mixer 48 heures d'affilée. Ça va être du lourd. On peut plus sortir d'ici.

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0: 5h en temps universel, 7h ici à Paris.
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0: Bonjour à tous, on entame ensemble 3 heures d'information avec, vous le savez, des reportages, des chroniques sur tous les continents. On va notamment parler de la chaleur qui revient déjà dans certains pays européens, notamment en Espagne où l'Andalousie, elle, vit déjà depuis des années avec des températures records. On va voir dans la prochaine demi-heure comment la région essaie de s'adapter. On va aussi parler politique française et cacophonie à gauche et puis de cet accident d'hélicoptère à Pékin qui met le gouvernement chinois dans l'embarras. Tout cela, ce sera après le journal. Bonjour Martin Guez.
2: Bonjour Clotilde, bonjour à toutes et à tous.
0: Et à la une, Donald Trump qui célèbre l'Amérique et se célèbre lui-même.
2: C'est aujourd'hui le 250e anniversaire de l'indépendance des États-Unis et c'est peu dire que le président américain avait coché la date de longue date face aux figures historiques du Mont Rushmore. Le dirigeant républicain a déroulé sa vision d'une identité américaine menacée, attaquée, et il a vanté son bilan, n'hésitant pas à s'accaparer l'événement, ce qui est très critiqué aux États-Unis. Nous appellerons notre correspondant Gwendal Lavina dans un instant. Le faste ensuite des commémorations en l'honneur d'Ali Khamenei, le guide suprême iranien, entre 15 et 20 millions de personnes attendues ce week-end à Téhéran. Démonstration de force du régime, les cérémonies viennent tout juste de débuter. Elles doivent durer 6 jours, cérémonies là encore très symboliques et politiques. Nous serons ensuite à Lampedusa, île symbole de la migration en mer Méditerranée, où arrive aujourd'hui le pape Léon XIV. Et puis enfin, un grand samedi de sport, le Cap-Vert, tout proche de l'exploit au mondial de foot après avoir tenu tête à l'Argentine pendant plus de 2 heures. Les requins bleus qui ont fini par céder. Et puis le Tour de France qui s'élance tout à l'heure à Barcelone, un départ délocalisé qui enchante petits et grands dans les rues de Catalogne.
0: Face à ses illustres prédécesseurs, Donald Trump lance donc les célébrations du 250e anniversaire des États-Unis, anniversaire déjà très politique.
2: Un premier discours devant le Mont Rushmore, théâtre emblématique de l'histoire américaine, gravé dans l'imaginaire des États-Unis, sous le regard de 4 des plus iconiques présidents de l'histoire du pays, dont les visages sont taillés dans la roche de ce monument du Dakota du Sud. Une tribune pour l'actuel locataire de la Maison-Blanche, qui a déroulé son discours sur sa vision de l'Amérique. Un discours qu'a suivi pour nous notre correspondant aux États-Unis, Gwendal Lavina. Bonjour Gwendal.
3: Bonjour à tous.
2: Gwendal, Donald Trump a adressé le portrait d'un pays menacé face à ce qu'il qualifie de nouvelle offensive de radicaux et des extrémistes. Il n'a pas manqué de louer son bilan.
3: Protégé par une vitre pare-balles, Donald Trump y a fait un discours devant les visages taillés dans la pierre de 4 de ses prédécesseurs. Washington, Jefferson, Lincoln et Roosevelt. En 2017, il avait dit qu'il aimerait bien y être ajouté. La Maison-Blanche affirmait très sérieusement hier, je cite, qu'il n'y aurait pas de meilleure option possible. Le président a vanté son action plutôt que de proposer un discours rassembleur, dénonçant une menace communiste résurgente et une offensive contre l'identité américaine. Ce sera probablement pareil ce soir à Washington. Mais ce n'est pas une surprise, Donald Trump a politisé toutes les festivités pour les 250 ans de l'indépendance. Que ce soit les combats de MMA sur la pelouse de la résidence présidentielle le jour de son anniversaire, la grande foire dans la capitale qui est un échec cuisant en termes de fréquentation, ou encore une prière géante pour recristianiser le pays.
2: Et on l'a bien compris, Gwendal, Donald Trump se célèbre surtout lui-même plus que les États-Unis et ça fait beaucoup réagir dans le pays.
3: Oui, de nombreux Américains expriment leur scepticisme, voire leur colère contre le comportement de Donald Trump. Même certains de ses supporters dénoncent un nombrilisme du président, auquel on est pourtant habitué de sa part. Mais pour une fête aussi importante, il faut croire que c'est trop. Colère aussi des démocrates, évidemment, qui accusent le président d'avoir détourné les célébrations dans son propre intérêt. Les élus au Congrès ont d'ailleurs publié un rapport de 55 pages intitulé « De la vanité à la folie, comment la Maison-Blanche a privé les Américains de leur 250e anniversaire. Pour l'unité du pays, on repassera. »
2: Merci beaucoup Gwendal Lavina, correspondant de RFI aux États-Unis. Donald Trump qui doit désormais tenir à Washington un immense meeting aux allures de campagne électorale. Ce sera tout à l'heure ce samedi 4 juillet et l'un des plus grands feux d'artifice du monde doit être tiré. Pas moins de 850 000 fusées doivent être tirées donc dans le ciel de Washington.
0: Une célébration donc aux États-Unis et commémoration en Iran.
2: Le pays qui a officiellement lancé ce matin l'hommage public au guide suprême Ali Khamenei, a tué le 28 février dernier, au premier jour des bombardements israélo-américains sur Téhéran. Entre 15 et 20 millions d'Iraniens sont attendus dans la capitale pour saluer celui qui aura dirigé le pays de 1989 à aujourd'hui. Des milliers de fidèles vêtus de noir ont déjà commencé à affluer dans l'enceinte de la Mossala. Ce complexe religieux ont donc débuté les funérailles d'Ali Khamenei, funérailles permises par le cessez-le-feu en cours entre les États-Unis et l'Iran, qui tourne à la démonstration de force, un événement symbolique et une tribune politique. Nicolas Falaise.
4: Des appels à la vengeance pour un guide suprême érigé en martyr de la République islamique. Ce sera l'un des principaux messages du pouvoir durant les obsèques organisées pour Ali Khamenei, selon le chercheur Clément Terme, spécialiste de l'Iran.
5: On voit d'ailleurs plusieurs responsables politiques de la République islamique qui insistent sur la nécessité d'éliminer le Premier ministre israélien et le président américain en réponse à l'élimination du guide. Donc ces appels à la vengeance vont se multiplier, tout en ayant une surenchère idéologique par rapport à son héritage.
4: Mais que faire de cet héritage ? Plus de confrontations avec les États-Unis et Israël, qui ont échoué à faire chuter la République islamique, ou plutôt la voie diplomatique pour éviter le naufrage économique de l'Iran ? Clément Terme.
5: Les plus pragmatiques disent que le meilleur moyen de se venger, c'est des victoires diplomatiques, c'est de pouvoir vendre le pétrole. L'Iran a exporté 40 millions de barils depuis la signature de l'accord de principe avec les États-Unis. Mais en même temps, on voit la difficulté du système à accepter de traiter avec, entre guillemets, l'ennemi américain et le responsable de l'élimination du guide Ali Khamenei.
4: Celui qui pourrait arbitrer cette querelle d'héritage, c'est le nouveau guide suprême, Mojtaba Khamenei. Mais il reste invisible et silencieux, probablement grièvement blessé dans le bombardement qui a tué son père le 28 février.
2: Les funérailles d'Ali Khamenei qui doivent donc durer 6 jours et qui se dérouleront aussi à Rome puis en Irak, avant l'inhumation de l'ancien dirigeant le 9 juillet à Mashhad, sa ville d'origine dans le nord-ouest de l'Iran. Et nous serons en direct de Téhéran avec notre envoyé spécial Sami Boukhalifa. Ce sera dans une heure dans le journal de 6h, temps universel de Marion Kazanov.
0: En attendant, la Russie revendique la prise d'un bastion stratégique dans l'est de l'Ukraine.
2: La ville clé de Kostiantynivka, route menant vers les grandes villes du Donbass, toujours sous contrôle ukrainien, notamment la ville de Kramatorsk, annonce du Kremlin le président russe Vladimir Poutine, qui est apparu à la télévision russe pour remercier ses soldats. Il a évoqué une prise d'importance stratégique majeure. L'Ukraine, par ailleurs, où une frappe russe a fait 4 morts, notamment une petite fille de 5 ans et sa mère. C'était dans le centre de la ville de Soumy cette nuit. C'est dans le nord du pays, selon le gouverneur ukrainien de la région. Un super typhon élu à l'approche des îles de Guam et des Mariannes du Nord, des îlots de terre du Pacifique au large des Philippines et des Palaos. Des vents soufflant jusqu'à 314 km/h pourraient s'abattre sur ces territoires américains. L'île de Guam qui compte 170 000 habitants, son voisin 40 000 et qui ont déjà été touchés par un super typhon du même calibre il y a quelques semaines seulement. Un super typhon donc dans le Pacifique, de la chaleur, on en reparlera avec vous Clotilde Dumais. En Espagne, aussi une fournaise sur l'est des États-Unis, plus de 150 millions de personnes qui suffoquent ce week-end sous une chaleur accablante, notamment dans les villes de New York et de Washington.
0: Léon XIV sur les traces du pape François sur l'île de Lampedusa.
2: Symbole du drame vécu par les migrants en mer Méditerranée, au moins 1330 personnes sont mortes en 2025 en tentant la traversée, selon les chiffres de l'Organisation internationale pour les migrations. En 2013, le pape François avait choisi l'île italienne pour son premier déplacement. Et 13 ans plus tard, Léon XIV s'y rend à son tour au moment où l'Union européenne durcit sa politique migratoire. Un thème cher au souverain pontife américain qui était dans l'archipel espagnol des Canaries le mois dernier, où il avait déjà défendu les populations migrantes. Ce samedi, Léon XIV tentera une nouvelle fois d'humaniser le débat et d'alerter sur le drame vécu par des milliers de personnes en Méditerranée. Envoyé spécial à Lampedusa, Eric Sénanque.
6: C'est au cimetière de Lampedusa, où reposent de nombreux migrants morts en mer, que Léon XIV entamera sa visite. Un premier temps fort symbolique sur les pas de son prédécesseur François, qui lança ici il y a 13 ans son célèbre appel contre la mondialisation de l'indifférence. Sur la petite île de la Méditerranée, cette venue du pape arrive au bon moment, alors que les politiques migratoires sont sans cesse plus restrictives en Europe. Don Carmelo Lamagra, l'ancien curé de l'île, est venu de sa Sicile voisine.
7: La venue du pape Léon ramène l'attention sur la frontière, avec tout ce que cela implique, mais avec la bonne perspective, celle des victimes. En Italie, on n'a pas de loi sur l'accueil, mais seulement pour lutter contre l'immigration.
6: À l'heure où certains parlent de remigration, le pape, comme il l'a fait aux Canaries il y a quelques semaines, devrait parler d'humanité dans l'accueil, sur une île connue pour son hospitalité, mais où le traitement des migrants a changé au cours des années. Francesca Saccomandi travaille depuis 3 ans à Lampedusa pour l'ONG Mediterranean Hope.
8: Nous espérons que cette visite pourra attirer la lumière et mettre en évidence les contradictions très profondes que traversent cette île. Une île qui a été pendant longtemps un lieu où existaient de nombreuses pratiques d'accueil et de solidarité, mais qui est aujourd'hui une île militarisée, où les procédures frontalières sont extrêmement strictes et violentes à l'égard des personnes qui arrivent ici.
6: Parmi les autres rendez-vous de Léon XIV, l'inauguration d'une plaque du nom du pape François près du quai où arrivent les bateaux de migrants. Le dernier en date, c'était le 1er juillet, 54 personnes secourues par les gardes-côtes italiens. Eric Sénanque, à Lampedusa, RFI.
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0: Et il est 4h10 à Praia. Le Cap-Vert y a cru, hein, Martin, mais il passe à côté d'un exploit monumental.
2: Et oui, les requins bleus du Cap-Vert qui ont poussé l'Argentine en prolongation en inscrivant l'un des buts du tournoi.
9: Cabral ! L'égalisation ! Incroyable ! La frappe de Sylvie Cabral ! Il est extraordinaire ! Le but capverdien !
2: Et voilà notre commentateur Frédéric Suto qui a failli en perdre sa voix. Une frappe monumentale donc signée Sylvie Cabral. La lucarne.
10: Retour sur Radio Système, c'était les informations délivrées par notre partenaire Radio France Internationale. On continue nos programmes.
11: 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Salud muchachos, por esa mujer.

0: Salut.
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2: Je m'appelle Myriam, j'ai 3 enfants, 2 filles et 1 garçon et j'habite Vauvert. L'été, la piscine c'est un peu notre sortie à nous, pas besoin de partir loin, pas besoin de dépenser beaucoup, c'est un lieu unique et rafraîchissant, surtout quand on habite dans un bâtiment collectif. Moi je vis avec environ 2300 euros par mois, aide comprise. Avec ça je fais tout, le loyer, l'électricité, les courses, les vêtements, l'école et puis les imprévus, toujours. À la fin du mois il me reste peu, certains mois autour de 100 euros. C'est ce que j'essaie de garder pour faire plaisir aux enfants, sortir un peu, respirer. La piscine c'est simple, l'été on y va souvent, c'est nos vacances. Les enfants attendent ça toute l'année. Et puis de temps en temps, je leur prends un petit plaisir, une barquette de frites, une crêpe, une boisson. Pas chaque fois, mais 1 ou 2 fois dans la semaine, juste pour leur faire plaisir. Mais cette année, je fais les comptes. 4 entrées, 5 fois par semaine, sur un mois, avec l'augmentation, ça fait environ 40 euros de plus. 40 euros. Dit comme ça, ça ne paraît pas énorme, mais pour moi, c'est presque la moitié de ce qu'il me reste pour vivre un peu, pour faire des choses avec eux. Alors forcément, je réfléchis, est-ce qu'on y va autant? Est-ce qu'on réduit? Ou est-ce que ce sont les petits plaisirs à côté qu'on enlève? Ce n'est pas dramatique, bien sûr, mais ce sont ces petites choses qui changent le quotidien, et parfois pour les enfants, ce sont ces petites choses qui comptent le plus.
0: Vous pouvez retrouver cette chronique sur le site internet de radiosystème.fr ou tout simplement sur sa plateforme SoundCloud. Tout de suite, on retrouve Caroline, conseillère en séjour à l'Office de Tourisme Cœur de Petite Camargue, qui réunit, je vous le rappelle, les communes de Vauvert et Margaux-Bord, Beauvoisin et Le Quélard. Elle vient toutes les fins de semaine pour tout simplement nous donner des idées de sortie sur ce territoire. Salut Caroline!
3: Salut Dominique!
0: Allez, on se retrouve comme toutes les fins de semaine pour dérouler, si je puis dire, les activités du week-end. On commence par cette semaine, on commence le mercredi jusqu'au dimanche 5 juillet, toujours ces expositions à Vauvert. Hein.
3: Et oui, une nouvelle exposition qui commence ce jeudi 2 juillet jusqu'au 5 septembre, Fragilité de la plasticienne Julie About. Cette exposition est une invitation à explorer la douceur du vivant à travers ses œuvres en porcelaine. Une exposition sensible et poétique où délicatesse et réflexion se rencontrent. Tout public, gratuit, à l'espace culturel Jean Jaurès à Vauvert.
0: Les horaires d'ouverture, mercredi 9h30, 12h et 14h-18h, jeudi et vendredi 14h-18h, samedi, le matin 9h30, 12h. Le vendredi 3 juillet à Vauvert, s'il y a des lotos comme ça, même l'été.
3: Et oui, des petits lotos, on les aime ces petits lotos.
0: Ouais, surtout que c'est à l'extérieur.
3: À l'extérieur, devant les bars des Halles, ce vendredi 3 juillet, à Vauvert bien sûr, c'est le club taurin La Brivado qui l'organise.
0: Toujours ce même jour, au parc du Castellas, il y a les films, le festival du film et compagnie qui continue durant tout l'été, gratuit, c'est un spectacle, un film en plein air, et le repas est tiré au sac. Alors est-ce qu'on peut avoir le film ?
3: Bien sûr, le film c'est Marsupilami. Alors le dernier, on parle bien du dernier film Marsupilami. Pour sauver son emploi, David accepte un plan foireux, ramener un mystérieux colis d'Amérique du Sud. Il se retrouve alors à bord d'une croisière avec son ex, Tess, son fils Léo et son collègue Stéphane, aussi benêt que maladroit, dont David se sert pour transporter le colis à sa place. Tout dérape lorsque ce dernier l'ouvre accidentellement. Un adorable bébé marsupilami apparaît et le voyage vire au chaos.
0: Voilà, et juste avant ces festivals du film et compagnie que l'on retrouvera tout l'été, il y a en règle générale un spectacle vivant. Et là, c'est Miss Suzy et Condruland qui vont faire un petit spectacle de cirque. C'est à partir de 19h30, dont je rappelle tout ça, au parc du Castellas, vendredi 3 juillet.
3: À Vauvert.
0: À Vauvert. Le samedi 4 juillet, le lendemain, c'est le Vistre en scène. C'est le domaine du Vistre et l'association Vistriculture qui vous accueille pour une soirée théâtrale.
3: Et oui, de 18h à 22h donc. 18h, bien sûr, l'accueil du public. À 19h, Silence en tourne par la troupe Imagerie du rêve de Mousse. 19h45, les assiettes de tapas et les buvettes. Et à 21h15, les désaccès par la troupe Spartanco de Vauvert. Le tarif est à 10€ l'entrée avec une assiette de tapas. Les réservations, je le rappelle, sont obligatoires sur Hello Association avant le 1er juillet. Donc, soirée théâtrale Vistra en scène au domaine du Vistra Vauvert le samedi 4 juillet.
0: Avec le partenariat de Spartanco, cette association vauverdoise qui fait du théâtre pour les amateurs. Le samedi 4 juillet, toujours à Galician, il y a la soirée signature acte 7 de 19h à 1h du matin. C'est la cave coopérative de Galician qui régale.
3: Et oui, animation musicale avec le groupe Overtime et After, le daron Didi Sabatier.
0: Ah oh oui, il y a un moment, oui, c'est le daron, on peut dire ça, mais toujours aussi apprécié.
3: Et oui, donc c'est bar à vin avec food truck, l'entrée est à 10€. On vous offre quand même un verre et une dégustation avec un éventail ou un chapeau au choix à la cave de Galician le samedi 4 juillet, soirée signature acte 7.
0: À consommer bien évidemment avec modération. Le samedi 4 juillet à Franquevaux, au gré des scènes à 21h, de quoi part-on ?
3: Alors c'est un concert de musique irlandaise, The Green Duck, qui est composé de 4 musiciens, chanteurs, et le groupe propose un répertoire mêlant musique irish, folk et rock, donc au programme des grands classiques traditionnels irlandais, des réels, des chansons festives qui vous plongeront bien sûr dans l'ambiance des pubs de Dublin.
0: Mais là aussi, je suppose qu'il va y avoir de la bière, alors bien sûr, à consommer avec modération, attention tout l'été, si vous faites toutes les fêtes, ça peut tourner au vinaigre. Comme on dit, les buvettes sur place, entrée libre et gratuite, donc pour au gré des scènes, si vous aimez l'ambiance irlandaise. Qu'est-ce que va-t-il se passer encore ce week-end ?
3: Eh bien, toujours le samedi 4 juillet. On ne pourra malheureusement pas se dédoubler. Hein. Il y a beaucoup d'animations.
0: La course de nuit à Beauvoisin.
3: Et oui, à Beauvoisin, une course de nuit qui est organisée par le club taurin Lou Cosac à 22h avec la manade de Franquevaux. L'entrée est à 3€, bien sûr, c'est aux arènes.
0: La fête votive de bord commence ce mercredi 1er juillet. Alors peut-être que cet agenda va passer après, hein, le jeudi, vendredi, il passe plusieurs fois le week-end. Mais en tout cas, ben oui, ça a commencé ou ça commence ce mercredi 1er juillet jusqu'au dimanche 5 juillet, cette fameuse fête votive de bord. Bon, on retrouve un peu les mêmes choses, bien évidemment à Brivade, etc., mais pas que.
3: Et non, le mercredi 1er juillet à 16h, la feria des enfants au Boulodrome. Et à 19h, une soirée avec animation DJ au Boulodrome également.
0: Est-ce que tu sais que le vendredi 3 juillet à 19h30, il y a un apéro mousse DJ Max?
3: Eh bien non, je ne le savais pas.
0: Eh bien maintenant tu le sais.
3: Et le samedi 4 juillet, savais-tu qu'il y a un déjeuner à 9h à l'épicerie qui est offert par les commerçants et entreprises du village, suivi à 14h, là je suis sûre qu'on va t'y retrouver.
0: Ventre qui glisse, oui, tout à fait.
3: Et à 15h...
0: C'est ma spécialité.
3: Oui. Et à 15h, le petit concours de boules, doublette à la mêlée pour nos amateurs de pétanque. 21h, le festival d'Abrivado avec les manas Daniel et Kézac.
0: Toujours à Aubord pour cette fête votive, le dimanche 5 juillet, 9h, déjeuner au Parc Camarguet offert par la mairie. 11h30, Abrivado longue de la manade au Banel. 12h30, apéro mousse avec Aziz et DJ Aziz et Ellie. Le thème, il faut se déguiser à Psalolé.
3: Donc fête votive d'Aubord du mercredi 1er juillet au dimanche 5 juillet.
0: Merci Caroline de l'Office de Tourisme Cœur de Petite Camargue. On se retrouve toutes les semaines pour l'agenda des sorties sur les communes du Quélard, Aubord, Beauvoisin et Margues et Vauvert. Je vous rappelle que vous pouvez aussi réécouter, télécharger cet agenda sur le site ou sur le SoundCloud de radiosystème.fr. Pour en savoir plus, un site internet, un Facebook.
3: Oui Dominique, le site internet de l'Office de Tourisme Cœur de Petite Camargue est www.cœurdepetitecamargue.fr. Vous pouvez aussi nous retrouver sur la page Facebook de l'Office de Tourisme ou sur l'Instagram. Trônant fièrement sur la place Gambetta, la tour de l'horloge est la mémoire vivante de Vauvert. La cloche de la tour a rythmé la vie des passants pendant des siècles. Vauvert et sa tour de l'horloge, c'est une histoire d'amour, des siècles de partage, de joie et de peine. L'Office de Tourisme Cœur de Petite Camargue en partenariat avec la mairie, a organisé des visites flash de la tour de l'horloge. 45 minutes de pur bonheur et de découverte de ce magnifique édifice. La restauration a été minutieuse et la tour de l'horloge est prête à vous accueillir. Les réservations se font directement auprès de l'Office de tourisme Cœur de Petite Camargue par téléphone au 04 66 88 28 52. L'entrée est gratuite pour les habitants de la communauté des communes de Petite Camargue et à 3,50 euros pour les extérieurs. Attention, le nombre de places est à 8 personnes et la réservation est obligatoire. Bonne visite! Cet été, vous pourrez visiter la tour de l'horloge à 9h les jeudis 9 juillet, 16 juillet, 23 juillet, 30 juillet, 20 août et 27 août.

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2: À l'occasion de l'inauguration de la première Honorando du Gard, qui a eu lieu le vendredi 12 juin au Mas du Notaire à Galician, nous avons interviewé un certain nombre de personnalités présentes sur place. Écoutez maintenant l'une d'entre elles.
3: Patrick Mallet, responsable de la communication et événementiel de l'appellation d'événement Écossière de Nîmes. Ben, on est très contents, l'Écossière de Nîmes, que ce premier sentier d'honorando du département du Gard se soit réalisé ici, dans ce terroir d'Écossière de Nîmes, alors la partie la plus au sud. Le hasard des calendriers ou du calendrier fait que nous étions présents il y a quelques jours seulement, il y a cinq jours exactement, pour les vignes toquées, qui reprenaient en partie finalement le tracé qui est proposé sur cet honorando. Oui, effectivement, on a la chance à Galician d'avoir deux caves, une cave particulière avec le Mas du Notaire et une cave coopérative, qui est l'une des plus grosses de l'appellation des Écossières de Nîmes, la cave de Galician Signature, ici, sur ce hameau de la ville de Vauvert, parce que Galician n'est qu'un hameau de la grande commune de la ville de Vauvert.
4: Et pour les Écossières de Nîmes, c'est important de favoriser et d'impulser des nouvelles initiatives comme ça. Vignes toquées, bon, ça fait quelque temps que ça existe, mais un sentier œnologique, peut-être d'autres choses aussi.
3: Aujourd'hui, l'honorando ou le no-tourisme au sens large est très important, surtout ici dans ce terroir quand même de Galician, qui croise des voies vertes, des Viarona et des endroits vraiment remarquables. Et c'est très important aujourd'hui pour les vignerons et pour les domaines de pouvoir accueillir aussi des gens dans leur domaine qui viennent naturellement parce que l'environnement tout proche est quand même exceptionnel. On est à quelques kilomètres de la manade Blatière, il y a la manade Rénaud sur le parcours. On a des paysages magnifiques avec ces étangs du Scamandre et du Charnier. Et c'est vrai que c'est des lieux de villégiature qui pour nous paraissent normales, mais qui pour la majorité des Français ou des étrangers sont exceptionnels. Moi qui ai travaillé pendant une semaine ici sur ce parcours des vignes toquées, j'ai pu voir combien d'étrangers passaient sur la Viarona et combien étaient tous subjugués par la qualité des paysages, du terroir et de cette ambiance entre les Écossières et la Camargue que symbolise parfaitement Galician.
4: Oui. Alors, le vin, les Écossières, le tourisme, la Camargue, les traditions, ce sont des éléments porteurs pour le tourisme, pour le développement économique.
3: Alors, le vin, il s'en fait dans le monde entier, il s'en fait partout en France, il y a de très bons vins partout. Mais c'est vrai que nous, les Écossières de Nîmes, on a une singularité, c'est notre richesse culturelle, notre terroir. On est l'appellation la plus au sud de la vallée du Rhône, on est la dernière appellation composée de ces grands vins qui partent de Condrieu en passant par Cotroti ou Châteauneuf-du-Pape jusqu'à chez nous. Et c'est vrai que ce terroir de la vallée du Rhône est celui du terroir des Galets-Roulés. Nous, ici en Écossière, et surtout à Galician, on le voit très bien parce que quand on va sillonner ces 10 km de randonnée, ben on va pas à pas descendre finalement de ce terroir de Galets-Roulés si particulier des Écossières de Nîmes pour arriver finalement à ces étangs de Camargue où les Écossières de Nîmes s'arrêtent. Parce que pour faire des grands vins, il faut un grand terroir et on a la chance d'avoir ce grand terroir à Écossière de Nîmes.
4: Et les Écossières de Nîmes aussi sont impliqués dans tous les événements festifs de la région parce que le vin et la fête, c'est quelque chose qui est porteur et qu'il faut être présent.
3: Oui, le vin est indubitablement est un produit
4: rassembleur.
3: De rassembleurs, comme vous dites, mais de sociabilité, de partage, de joie, parce que ben, trinquer avec quelqu'un, ça veut dire quelque chose, quoi. Donc c'est vrai que pour nous, c'est très important. Et quel plus bel endroit peut-être que le midi de la France et chez nous en Écossière de Nîmes que de trinquer avec des copains au travers des concerts l'été, des jeux d'hiver à Nîmes tous les jeudis soirs des jeudis de Nîmes ou dans tous les événements que peuvent organiser les comités des fêtes de la région ou bien les domaines eux-mêmes qui produisent aujourd'hui aussi beaucoup de soirées. Le Mas du Notaire va accueillir les Écossières sonores, Galician Signature fait sa grosse soirée début juillet. Donc oui, c'est un terroir festif, mais c'est aussi un terroir très qualitatif et on peut faire la fête avec des vins de gastronomie et c'est la chance qu'on a ici en Écossière de Nîmes.
4: Et pour terminer, qu'est-ce que vous souhaiteriez voir émerger pour l'avenir, pour le futur des Écossières de Nîmes ?
3: Oh ben, en charge de la communication et l'événementiel des Costières de Nîmes, il y a une petite idée qui me trotte par la tête et on a la chance d'avoir ça ici à Galicien où se croisent la Voie Verte qui arrive de Beauvert et la Viarona qui passe tout au sud. C'est pourquoi pas imaginer un événement dans l'esprit des Vintoquets mais pour des deux roues autour du vélo qui pourrait s'appeler Costières en selle par exemple, où on pourrait sillonner le terroir, que ce soit ici à Galicien, mais ça pourrait être aussi à Saint-Gilles, mais ça pourrait être aussi du côté de Montfrem puisque l'appellation des Costières de Nîmes remonte jusqu'à Cernac, où on pourrait faire comme ça une fois par an une belle rando vélo aussi sur ce terroir des Costières de Nîmes et mêler la qualité de nos paysages avec la qualité des vins de nos vignerons.
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1: La ville de Nove, en partenariat avec les passagers du Zinc, vous présente le Nove Music Festival le samedi 1er août à partir de 19h30. Vous retrouverez les groupes Generation, Crête et Moustache, Basile ainsi que Pasteur Guy. Le duo Generation, formé par Théo et Ogak, compose, écrit et chante depuis 2009 dans un anglais mêlé au patois jamaïcain. Crête et Moustache est un groupe fondé par deux figures incontournables de la scène électro-dub française. Les deux artistes multi-instrumentistes fusionnent leurs univers avec pour objectif de fédérer autour des rythmes d'un dub moderne. Pour assister au Nove Music Festival, ça vous coûtera, si vous achetez vos places en pré-vente, 15 euros sur place le soir même, 20 euros. Renseignements complémentaires et réservations sont à retrouver sur lespassagers.net. Rendez-vous donc le samedi 1er août du côté de Nove dans les Bouches-du-Rhône, au Théâtre de Verdure, pour le Nove Music Festival proposé par la ville de Nove en partenariat avec les passagers du Zinc.

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2: Il est 8h. Dans quelques secondes, on décroche sur notre partenaire Radio France Internationale pour 10 minutes d'information.

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0: Le journal international. Bonjour Marion Cazeneuve.
2: Bonjour Clotilde, bonjour à tous.
0: Et à la une des milliers d'Iraniens qui continuent d'affluer à la Mossala de Téhéran.
2: Ce grand complexe religieux accueille en ce moment les funérailles d'Ali Khamenei, le guide suprême tué il y a 4 mois dans les frappes israélo-américaines. Des funérailles grandioses sur 6 jours avec de nombreux représentants de pays étrangers invités. Pendant que l'Iran enterre l'ayatollah Khamenei, les États-Unis fêtent leur anniversaire. C'est aujourd'hui les 250 ans de leur indépendance. Des festivités que s'approprie Donald Trump pour imposer sa vision politique. Plus de 2600 morts au Venezuela. Le bilan continue de s'alourdir et plus d'une semaine après le double séisme, dans les zones sinistrées, certains déplorent des scènes de pillage. Et puis en football, la Colombie prend le dernier ticket pour les 8e de finale du mondial. Elle a éliminé le Ghana cette nuit. Seules 2 sélections africaines se sont qualifiées pour ces 8e.
0: L'Iran enterre donc son ancien guide suprême.
2: Une marée humaine vêtue de noir en deuil à Téhéran. Les funérailles d'Ali Khamenei ont débuté ce matin. L'ayatollah a été tué au début de la guerre, il y a 4 mois, dans les frappes israélo-américaines. Et sur fond de cessez-le-feu avec Washington, l'Iran organise donc cet hommage national sur 6 jours. Les représentants de plus de 100 pays sont invités. Sami Bourkhlifa, vous êtes notre envoyé spécial dans le pays. Vous vous trouvez à Téhéran, dans la Mossala, ce grand complexe religieux de la capitale. Sami, l'Iran n'a pas dévoilé la liste complète des États invités, mais on y trouve de grandes puissances mondiales et régionales comme la Russie, la Chine, la Turquie, l'Inde et le Pakistan.
3: Oui, et les délégations étrangères sont accueillies depuis hier avec les honneurs militaires, comme vous pouvez l'entendre. Une à une, elles pénètrent ici dans le grand Mossala de Téhéran où je me trouve. Mossala signifie lieu de prière. En réalité, c'est bien davantage. C'est un immense complexe religieux, politique et culturel. Le décor des grandes cérémonies de la République islamique. Tout est parfaitement orchestré. Tout est millimétré. La télévision d'État retransmet la cérémonie en direct. Tapis rouge, un cercueil aux couleurs du drapeau iranien sur lequel trône un turban noir soigneusement déposé. L'ensemble repose sur une estrade. En contrebas, les délégations s'avancent, s'arrêtent quelques secondes, saluent la dépouille de l'ancien guide suprême. Un ultime hommage alors que des versets du Coran sont diffusés. Présence remarquée de plusieurs monarchies du Golfe, l'Arabie Saoudite, le Qatar et le Sultanat d'Oman. Pourtant, leur territoire a été visé par les missiles iraniens pendant la guerre contre Israël et les États-Unis. Téhéran assume mais précise, nous n'avons jamais visé les populations ni les gouvernements de ces pays. Notre cible, ce sont uniquement les bases américaines déployées dans le Golfe. Le message est aussi diplomatique. Le porte-parole du ministère des Affaires étrangères iranien le revendique ouvertement. Nous avons invité les pays qui sont du bon côté de l'histoire, pas ceux qui ont soutenu l'agression militaire des États-Unis et d'Israël contre l'Iran.
2: Sami Bourkhlifa, envoyé spécial de RFI à Téhéran pour ses obsèques nationales de l'ayatollah Khamenei. Elles se dérouleront sur 6 jours. Les autorités s'attendent à la venue de 15 à 20 millions de fidèles, rien que dans la capitale, pour donc ces funérailles qui seront les plus grandes de l'histoire dans le pays.
0: Des funérailles nationales en Iran donc, et des festivités patriotiques aux États-Unis.
2: À l'occasion des 250 ans de l'indépendance du pays, des célébrations que le président veut grandioses, mais aussi à son image. Il les transforme en manifestations partisane à sa gloire. Donald Trump vient de donner un discours devant l'emblématique Mont Rushmore, sous l'œil de pierre des 4 présidents fondateurs sculptés dans la roche. Donald Trump a déploré une identité américaine attaquée, selon lui, par une nouvelle offensive venant de radicaux et d'extrémistes. Et le tour politique que prend cette fête nationale se sent aussi localement, comme dans cette petite ville de Pennsylvanie, dans le nord-est des États-Unis. Reportage de François-Damien Bourgerie.
4: Nous sommes à Dixon City, dans un cinéma en plein air où les républicains du comté de Lackawanna ont choisi de fêter à leur façon ces 250 ans. Au programme, un défilé de motos, des concerts, une exposition de voitures et au micro, Dan Naylor, le président de la section locale du Parti conservateur.
5: Et souvenez-vous, on est le plus grand pays au monde et c'est ce que nous pouvons célébrer aujourd'hui.
4: Dans les allées, des visiteurs de tous âges, t-shirts aux couleurs des États-Unis ou floqués du mot liberté. Scott, lui, se défend de tout soutien au camp républicain.
6: On est juste venu jeter un coup d'œil, admirer les voitures. Je ne suis pas fan de la situation politique actuelle. Je pense qu'on traverse une mauvaise passe.
4: Parmi les critiques adressées à l'administration Trump, une volonté d'imposer sa propre vision de l'Amérique, blanche et chrétienne. Une critique balayée par Joanne Mayer, l'organisatrice de cette journée.
7: Je ne vois pas les couleurs. On est une nation fondée par les immigrés et on a tous le sang rouge.
4: Une ode à l'unité qui peine à masquer la réalité d'un pays fracturé. François-Damien Bourgerie, de retour de Dixon City, RFI.
2: On parlait du discours de Donald Trump au pied du Mont Rushmore. Il occupera de nouveau le devant de la scène à Washington ce samedi avec un meeting sur l'immense esplanade du National Mall. Le président républicain promet la tenue du plus grand feu d'artifice au monde. Et ces festivités se déroulent sous une chaleur étouffante. Jusqu'à 38 degrés sont annoncés dans la capitale aujourd'hui. Et c'est globalement toute la côte Est qui suffoque en ce moment sous une vague de chaleur record et provoquée par le réchauffement climatique lié aux activités humaines.
0: Et je précise qu'on peut suivre le déroulement de ce 250e anniversaire de l'indépendance américaine en direct sur notre site internet, tout comme d'ailleurs les funérailles de l'Ayatollah Khamenei. On part à présent au Venezuela, Marion, où le bilan continue de s'alourdir après le double séisme du 24 juin.
2: Au moins 2645 morts, plus de 12 500 blessés selon les autorités. L'ONU, de son côté, estime qu'environ 50 000 personnes sont toujours portées disparues. Les secours continuent leurs recherches dans les décombres pour extraire des corps et dans les zones sinistrées. Certains constatent aussi les dégâts provoqués non pas par le séisme, mais par les pillages. Reportage sur la côte de la Guaira, signé Alice Campagnol.
8: Ce sont 30 ans de travail perdu. 30 ans.
9: Au coin d'une rue, à Catia la Mar, devant un petit centre commercial, dont seulement le dernier étage s'est effondré, le propriétaire a les larmes aux yeux.
8: Ce que le tremblement de terre n'a pas brisé, ils l'ont dévalisé ou cassé. Même la chaise de mon bureau, ils l'ont détruite. Tout, absolument tout. C'est de la pure méchanceté. Et je n'avais pas pu venir avant parce que mon beau-père et ma belle-mère ont été tués. Je viens de passer 5 jours entre les décombres et les cadavres.
9: Anna, la gérante de la boulangerie du rez-de-chaussée, était présente ce jour-là.
10: Juste après le séisme, quand il a commencé à faire nuit, les gens sont entrés et ont commencé à tout dévaliser. Si vous aviez vu ma boulangerie avant, elle était belle, vraiment belle. C'était toute ma vie.
9: Et selon elle, l'ordre n'a pas été assuré par les autorités.
10: À ça, je peux vous le dire, il n'y avait absolument pas de sécurité ce soir-là. Après le tremblement de terre, je suis restée assise ici toute la nuit, jusqu'à 10 heures du matin, le lendemain, et personne n'est passé, personne.
9: La présidente Rodriguez a affirmé publiquement qu'un seul pillage avait eu lieu dans la région. Or, des dizaines de magasins ont été vidés et vandalisés, comme ce centre commercial. Alice Campagnol, de retour de Catia la Mar, RFI.
0: Dans l'est de la République démocratique du Congo, c'est une réouverture très attendue.
2: Celle de la frontière entre Goma en RDC et Gisenyi au Rwanda. Elle avait été fermée il y a plus d'un mois en raison de l'épidémie d'Ebola. La décision de rouvrir a été prise par les autorités locales de Gisenyi qui assouplissent donc les mesures de restriction. Et des deux côtés de la frontière, c'est donc le soulagement pour les populations. Précision de Magali Lagrange avec nos correspondants dans la zone.
11: L'activité a repris à la frontière entre les villes de Goma et de Gisenyi, à la grande et la petite barrière. Et avec elle, le va-et-vient des commerçants. Parmi eux, Sarah et Esther, qui ont réussi à traverser pour faire des courses.
12: Je viens de Gisenyi, la frontière est ouverte. Je viens de là, je suis partie faire des courses pour m'assurer que la frontière est bien ouverte. L'argent ne circulait plus, mais là, on est soulagés.
13: C'est au Rwanda où nous achetons des tomates et d'autres marchandises que nous venons revendre pour survivre. Pour recevoir l'argent qu'on m'a envoyé, je dois traverser et retirer mon argent dans une banque au Rwanda.
11: Nadine est congolaise, mais elle enseigne à Gisenyi. Pour elle aussi, c'est un soulagement.
14: Je viens déjà de Gisenyi, je viens de traverser sans aucun problème. Je me sens très contente après cette difficulté. En plaider par-ci par-là, on s'est demandé si encore on saluera nos élèves, nos écoles au Rwanda.
11: Sur son vélo, Rukin Gelema espère que ses activités et celles de ses collègues vont maintenant pouvoir redécoller.
15: On avait une vie très précaire parce qu'on ne devait plus traverser de l'autre côté pour prendre les marchandises. Il y avait blocage du travail. On ne travaillait pas comme il se doit. J'espère que ça va donner un résultat escompté.
11: Le maire de Goma, sous contrôle de l'AFCM23, Désiré Ngabo, a précisé jeudi que cette mesure concerne les habitants qui doivent se rendre dans la ville voisine pour des motifs valables.
2: Magali Lagrange, l'épidémie d'Ebola, elle, continue de s'étendre dans l'est de la RDC. Jeudi, un essai clinique a démarré à Bunia, la capitale provinciale de l'Ituri. C'est là où se concentre la majorité des cas. Un essai clinique contre la souche Bundibugyo, souche rare pour laquelle il n'existe actuellement aucun vaccin, aucun traitement homologué.
0: Qui sera le visage de l'extrême droite pour la présidentielle en France ?
2: Le Rassemblement national sera fixé dans 3 jours. La cour d'appel doit décider si elle confirme ou non la peine d'inéligibilité de 2 ans de Marine Le Pen, condamnée dans l'affaire des assistants parlementaires au Parlement européen. Si cette peine de 2 ans est confirmée, elle laissera donc la place à Jordan Bardella pour l'élection de 2027. Pour l'instant, le RN ne veut montrer aucun signe de faiblesse ou de divergence.
16: Retour sur Radio Système, c'était les informations délivrées par notre partenaire Radio France Internationale. On continue nos programmes.

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0: Tout de suite, on retrouve Caroline, conseillère en séjour à l'Office de Tourisme Cœur de Petite Camargue, qui réunit, je vous le rappelle, les communes de Vauvert et Margaux, Bord-Beauvoisin et Le Quélard. Elle vient toutes les fins de semaine pour tout simplement nous donner des idées de sortie sur ce territoire. Salut Caroline.
1: Salut Dominique.
0: Allez, on se retrouve comme toutes les fins de semaine pour dérouler, si je puis dire, les activités du week-end. On commence par cette semaine, on commence le mercredi jusqu'au dimanche 5 juillet, toujours ces expositions à Vauvert.
1: Et oui, une nouvelle exposition qui commence ce jeudi 2 juillet jusqu'au 5 septembre, Fragilité, de la plasticienne Julie About. Cette exposition est une invitation à explorer la douceur du vivant à travers ses œuvres en porcelaine. Une exposition sensible et poétique où délicatesse et réflexion se rencontrent. Tout public, gratuit, à l'espace culturel Jean Jaurès à Vauvert.
0: Les horaires d'ouverture, mercredi 9h30, 12h et 14h-18h, jeudi et vendredi 14h-18h, samedi, le matin 9h30, 12h. Le vendredi 3 juillet à Vauvert, s'il y a des lotos comme ça, même l'été.
1: Et oui, les petits lotos, on les aime ces petits lotos.
0: Ouais, surtout que c'est à l'extérieur.
1: À l'extérieur, devant les bars des Halles, ce vendredi 3 juillet à Vauvert, bien sûr, c'est le club taurin Labrivado qui l'organise.
0: Toujours ce même jour, au parc du Castellas, il y a les films, le festival du film et compagnie qui continue durant tout l'été, gratuit. C'est un spectacle, un film en plein air, et le repas est tiré au sac. Alors, est-ce qu'on peut avoir le film ?
1: Bien sûr, le film c'est Marsupilami. Alors le dernier, on parle bien du dernier film Marsupilami. Pour sauver son emploi, David accepte un plan foireux, ramener un mystérieux colis d'Amérique du Sud. Il se retrouve alors à bord d'une croisière avec son ex, Tess, son fils Léo et son collègue Stéphane, aussi benet que maladroit, dont David se sert pour transporter le colis à sa place. Tout dérape lorsque ce dernier l'ouvre accidentellement. Un adorable bébé marsupilami apparaît et le voyage vire au chaos.
0: Voilà, et juste avant ces festivals du film et compagnie que l'on retrouvera tout l'été, il y a en règle générale un spectacle vivant. Et là, c'est Miss Suzy et Condruland qui vont faire un petit spectacle de cirque. C'est à partir de 19h30, dont je rappelle tout ça, au parc du Castellas, vendredi 3 juillet.
1: À Vauvert.
0: À Vauvert. Le samedi 4 juillet, le lendemain, c'est le Vistre en Seine. C'est le domaine du Vistre et l'association Vistriculture qui vous accueille pour une soirée théâtrale.
1: Et oui, de 18h à 22h donc. 18h, bien sûr, l'accueil du public. À 19h, silence en tourne par la troupe Imagerie du rêve de Mousse. 19h45, les assiettes de tapas et les buvettes. Et à 21h15, les désaccès par la troupe Spartan Co de Vauvert. Le tarif est à 10€ l'entrée avec une assiette de tapas. Les réservations, je le rappelle, sont obligatoires sur Hello Association avant le 1er juillet. Donc, soirée théâtrale Vistre en Seine au domaine du Vistre à Vauvert le samedi 4 juillet.
0: Avec le partenariat de Spartan Co, cette association vauverdoise qui fait du théâtre pour les amateurs. Le samedi 4 juillet, toujours à Galician, il y a la soirée signature acte 7 de 19h à 1h du matin. C'est la cave coopérative de Galician qui régale.
1: Et oui, animation musicale avec le groupe Overtime et After, le daron Didi Sabatier.
0: Oh oui, il y a un moment, oui, c'est le daron, on peut dire ça, mais toujours aussi apprécié.
1: Et oui, donc c'est bar à vin avec food truck, l'entrée est à 10€. On vous offre quand même un verre et une dégustation avec un éventail ou un chapeau au choix à la cave de Galician le samedi 4 juillet, soirée signature acte 7.
0: À consommer bien évidemment avec modération. Le samedi 4 juillet à Franquevaux, au gré des scènes à 21h, de quoi part-on ?
1: Alors c'est un concert de musique irlandaise, The Green Duck, qui est composé de 4 musiciens, chanteurs, et le groupe propose un répertoire mêlant musique irish, folk et rock, donc au programme des grands classiques traditionnels irlandais, des réels, des chansons festives qui vous plongeront bien sûr dans l'ambiance des pubs de Dublin.
0: Mais là aussi je suppose qu'il va y avoir de la bière, alors bien sûr à consommer avec modération, attention tout l'été, si vous faites toutes les fêtes ça peut tourner au vinaigre. comme on dit. Allez, buvette sur place, entrée libre et gratuite, donc pour au gré des scènes, si vous aimez l'ambiance irlandaise. Qu'est-ce que va-t-il se passer encore ce week-end ?
1: Eh bien, toujours le samedi 4 juillet. On ne pourra malheureusement pas se dédoubler. Hein. Il y a beaucoup d'animations.
0: La course de nuit à Beauvoisin.
1: Et oui, à Beauvoisin, une course de nuit qui est organisée par le club taurin Lou Cosac à 22h avec la manade de Francquevaux. L'entrée est à 3€, bien sûr, c'est aux arènes.
0: La fête votive d'Aubord commence ce mercredi 1er juillet. Alors peut-être que cet agenda va passer après, hein, le jeudi, vendredi, il passe plusieurs fois le week-end. Mais en tout cas, ben oui, ça a commencé ou ça commence ce mercredi 1er juillet jusqu'au dimanche 5 juillet, cette fameuse fête votive d'Aubord. Bon, on retrouve un peu les mêmes choses, bien évidemment à Brivado, etc., mais pas que.
1: Et non, le mercredi 1er juillet à 16h, la fériade des enfants au Boulodrome. Et à 19h, une soirée avec animation DJ au Boulodrome également.
0: Est-ce que tu sais que le vendredi 3 juillet à 19h30, il y a un apéro mousse DJ Max?
1: Eh bien non, je ne le savais pas, Dominique.
0: Mais maintenant tu le sais.
1: Et le samedi 4 juillet, savais-tu qu'il y a un déjeuner à 9h à l'épicerie qui est offert par les commerçants et entreprises du village, suivi à 14h, là je suis sûre qu'on va t'y retrouver.
0: Ventre qui glisse, oui, tout à fait.
1: Et à 15h...
0: C'est ma spécialité.
1: Oui. Et à 15h, le petit concours de boules, doublette à la mêlée pour nos amateurs de pétanque. 21h, le festival d'Abrivado avec les manas Daniel et Kézak.
0: Toujours à Aubord pour cette fête votive, le dimanche 5 juillet, 9h, déjeuner au parc Camarguet offert par la mairie. 11h30, Abrivado longue de la manade au Banel. 12h30, apéro mousse avec Aziz et DJ Aziz et Ellie. Le thème, il faut se déguiser à Psololé.
1: Donc fête votive d'Aubord du mercredi 1er juillet au dimanche 5 juillet.
0: Merci Caroline de l'Office de Tourisme Cœur de Petite Camargue. On se retrouve toutes les semaines pour l'agenda des sorties sur les communes du Quélard, Aubord, Beauvoisin et Margues et Vauvert. Je vous rappelle que vous pouvez aussi réécouter, télécharger cet agenda sur le site ou sur le SoundCloud de radiosystème.fr. Pour en savoir plus, un site internet, un Facebook.
1: Oui Dominique, le site internet de l'Office de Tourisme Cœur de Petite Camargue est www.cœurdepetitecamargue.fr. Vous pouvez aussi nous retrouver sur la page Facebook de l'Office de Tourisme ou sur l'Instagram. 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La restauration a été minutieuse et la tour de l'horloge est prête à vous accueillir. Les réservations se font directement auprès de l'Office de Tourisme Cœur de Petite Camargue par téléphone au 04 66 88 28 52. L'entrée est gratuite pour les habitants de la communauté des communes de Petite Camargue et à 3,50€ pour les extérieurs. Attention, le nombre de places est à 8 personnes et la réservation est obligatoire. Bonne visite! Cet été, vous pourrez visiter la tour de l'horloge à 9h les jeudis 9 juillet, 16 juillet, 23 juillet, 30 juillet, 20 août et 27 août.
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3: Le musée de Toulouse-Lautrec à Albi est un des musées les plus emblématiques du Tarn. Il abrite la plus grande collection publique au monde consacrée à Henri Toulouse-Lautrec, un artiste majeur de la seconde moitié du 19e siècle, issu d'une famille aristocratique et dont la maladie des os de verre a fortement influencé son œuvre multiple. Fanny Girard est directrice et conservatrice du musée.
4: De Toulouse-Lautrec, on a plus de 200 peintures, près de 600 dessins, près de 200 lithographies, le fonds complet des 31 affiches de Toulouse-Lautrec, donc vraiment un fonds extrêmement important qui a en plus la particularité et pour nous la grande richesse de pouvoir retracer toute la carrière de l'artiste, c'est-à-dire qu'on va vraiment de ses premiers dessins réalisés à 9-10 ans, ses premières peintures à l'huile vers 14 ans, jusqu'à la dernière peinture qu'il peint peu de temps avant sa mort en 1901. Et dans cette production très dense et multiple, notre collection du musée Toulouse-Lautrec va permettre vraiment d'aborder toutes les thématiques et tous ces sujets qui l'ont passionné au cours de sa carrière. Donc on va aller dans les cafés-concerts et les cabarets, vers les maisons closes, vers le théâtre, vers le dessin de presse. Donc ça va permettre vraiment d'avoir un grand panorama de sa production grâce à notre collection.
3: Pauline Coucoureux est adjointe du service des publics et nous guide dans le musée Toulouse-Lautrec.
5: Ce qui me touche beaucoup, c'est l'intention et l'importance qu'il accorde aux émotions des autres et aux attitudes qu'il va faire ressortir des personnes qu'il va rencontrer, qu'il va croquer. Et je trouve que c'est ça qui est particulièrement passionnant.
3: Au musée Toulouse-Lautrec, il n'y a pas que des expositions. Le palais de la Berbie accueille aussi des cours de yoga pour vivre l'étoile autrement ou encore des ateliers pour enfants. Julie anime l'atelier Chahut Couleur.
6: Cet atelier il s'appelle le Chahut Couleur et il a lieu toute l'année de 10h à 11h30 le mercredi matin. Et le principe, c'est de produire plein d'œuvres à partir des collections du musée. Donc, on s'appuie sur Toulouse-Lautrec, mais pas que. Également, cette année, par exemple, on travaille sur le palais de la Berbie. Et puis aussi toutes les collections, aussi anciennes et aussi d'art moderne. Et on va faire plein de techniques différentes. Les enfants, ils connaissent plein de choses.
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Entendre le son des vagues lorsqu'elles s'agrippent à la terre ferme. Cultiver le silence, tout est calme, plus rien n'interfère. 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
2: À l'occasion de l'inauguration de la première Honorando du Gard, qui a eu lieu le vendredi 12 juin au Mas du Notaire à Galician, nous avons interviewé un certain nombre de personnalités présentes sur place. Écoutez maintenant l'une d'entre elles.
3: Allez, avec Sabine qui est salariée donc, sur l'Office du Tourisme Petite Camargue. Tu es conseillère en séjour
4: et chargée de mission.
3: Alors cette randonnée, cette première randonnée, qu'est-ce qu'elle a de particulier? Comment elle est née d'abord? Comment est né ce projet?
4: Alors elle est née du fait que nous avons travaillé déjà avec les labels Vignobles et Découvertes, avec l'Hérault, qui a créé en fait la marque et déposé la marque Honorando. Et ils nous ont proposé en fait de créer la première Honorando du Gard sur un itinéraire qui était déjà existant en fait, qui est un chemin de petite randonnée. Donc c'est le chemin de petite randonnée de la Fédération française de rando qui s'appelle entre deux canaux. Voilà. Donc on avait déjà le tracé. On avait déjà les participants déjà sollicités et bienveillants et qui ont répondu à l'appel, le Mas du Notaire et la cave de Galician. Du coup, tout s'est enchaîné assez rapidement en fait pour qu'on puisse créer cette première Honorando.
3: Alors là, on est en pleine rando. On va faire le début puisque on va faire les deux premiers kilomètres. Ça dépend dans quel sens. Donc on fait les deux premiers kilomètres, si je puis dire. Et alors quelle est la particularité? Est-ce que tu peux nous décrire justement ce parcours?
4: Ben en fait, le parcours traverse la petite Camargue, mais une grosse partie des Costières de Nîmes, en fait, sur les galets roulés. En fait, on va traverser tout ce qui est vignes, vergers, majoritairement de la vigne. Et l'avantage qu'il y a sur ce parcours, c'est qu'il y a de nombreux domaines, en fait, où on peut s'arrêter également, qui sont notés sur la fiche qu'on va mettre à disposition de tout le monde, la fiche Honorando. Et ce sont des paysages viticoles, mais en fait, c'est comme on le disait tout à l'heure, c'est vraiment le parcours des vignes toquées de la semaine dernière quasiment.
3: Donc qui traverse
4: le départ, c'est cave du notaire, Mas du Notaire, cave de Galician. Le départ emprunte la voie verte au départ. Ah oui. Et après tourne vers le chemin de la Lonne en fait à Galician et remonte en Costières côté domaine de Scamandre, Petit Bourri, domaine de Virgile, et revient en fait sur les hauteurs de Galician. En fait, c'est là où nous nous rendons maintenant, en fait, sur le point le plus haut de l'Honorando, où on a une visibilité sur les vignes et les étangs. Voilà, Costières et Camargue, c'est le nom de l'Honorando.
3: Ceux qui souhaitent donc s'arrêter, boire un petit coup, c'est possible aussi donc quand on traverse ces vignobles?
4: Alors souvent ce sont des caveaux qui sont ouverts, hein, oui bien sûr, donc ils sont ouverts au public. C'est des gens qui sont spécialisés dans le no-tourisme, donc forcément ils ont des caveaux qui sont ouverts et accessibles. Après effectivement suivant les horaires, les dimanches, puisque c'est une randonnée qu'on peut faire n'importe quand, n'importe quelle heure. L'avantage c'est que le parking du Mas du Notaire est ouvert 24 heures sur 24, donc les gens peuvent faire le no-rando tout le temps.
3: Tout le long du trajet, il y aura des indications. Il y a des indications sur ce premier chemin de nos randos.
4: Alors les indications, ils sont déjà, puisqu'il est balisé chemin de petite randonnée. Donc c'est du balisage jaune. Et puis il y a la fiche technique qu'on a là, d'ailleurs, qu'on va donner aux gens. Il y a un QR code, en fait, avec aussi le tracé en numérique. Donc voilà, il y a tout a été mis au point pour que les gens puissent s'y retrouver facilement.
3: Alors juste pour finir, comment retrouver ce chemin?
4: Alors au départ, des caves Mas du Notaire, cave de Galician avec les QR codes, soit dans les offices de tourisme où il y aura les flyers à disposition, ou sur les sites internet, office de tourisme, des caves, de la communauté de communes, de la Fédération française de randonnée, et sur l'appli Marando de la Fédération française de randonnée.
3: Très bien, merci Sabine.
4: Avec plaisir.
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8: 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Vous retrouverez les groupes Generation, Crête et Moustache, Basile ainsi que Pasteur Guy. Le duo Generation, formé par Théo et Ogak, compose, écrit et chante depuis 2009 dans un anglais mêlé au patois jamaïcain. Crête et Moustache est un groupe fondé par deux figures incontournables de la scène électro-dub française. Les deux artistes multi-instrumentistes fusionnent leurs univers avec pour objectif de fédérer autour des rythmes d'un dub moderne. Pour assister au Nove Music Festival, ça vous coûtera, si vous achetez vos places en pré-vente, 15 euros sur place le soir même, 20 euros. 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

0: est 7h en temps universel. 2 heures de plus ici à Paris. 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
0: Le journal international, c'est avec vous Martin Guez et à la une, le top 16 au grand complet, cap sur les huitièmes de finale au Mondial de
2: football. Il restait 3 tickets à prendre cette nuit, Clotilde, ils sont finalement pour l'Égypte, l'Argentine et la Colombie, même si le Cap Vert est passé tout près de renverser Léo Messi et les champions du monde argentins. Les huitièmes qui débutent dès ce soir à Houston avec Canada-Maroc. Houston, nous retrouvons Cédric De Oliveira dans un instant. Les États-Unis, prêts à souffler 250 bougies en grande pompe. Donald Trump a vu les choses en grand, en très grand même, n'hésitant pas à politiser l'événement. Discours devant le Mont Rochefeu, mort hier, feu d'artifice géant tout à l'heure dans les petites villes du pays. En revanche, la fête sera à taille humaine et recentrée sur la mémoire des États-Unis, notamment celle de l'esclavage. L'Iran honore la mémoire du guide suprême Ali Khamenei, tué le 28 février dernier. Et au Liban, 600 000 déplacés ont pu rentrer chez eux, même si la guerre reste une réalité dans le sud du pays. Et puis enfin, le 80e festival du théâtre d'Avignon débute ce soir dans le sud de la France. Il faudra garder les yeux grands ouverts avec une pièce de 5 heures pour commencer le festival.
0: La Coupe du Monde passe son tour, finit les 16e, place aux 8e.
2: Des 16e qui ont fini d'évincer les équipes de la Confédération Asiatique et qui ont considérablement défraîchi les rangs des sélections africaines. 9 sur la ligne de départ, plus que 2 à l'arrivée. Et on fait le point sur le plateau des 8e avec Cédric D'Oliveira à Houston, aux États-Unis. Bonjour Cédric.
3: Bonjour Martin, bonjour Clotilde.
2: Alors ça y est, les 16e sont terminés. On connaît les 3 derniers qualifiés, à savoir l'Égypte, la Colombie et l'Argentine qui a eu très très chaud.
3: Oui, l'Argentine accrochée par une surprenante équipe du Cap Vert, décidément, pour sa première participation à une phase finale. Il y avait déjà eu cette qualification en 16e de finale. Et il y aura donc ce match au fou, perdu 3-2 après prolongation. Ils sont revenus 2 fois au score, les Requins Bleus, notamment grâce à l'un des plus beaux buts du tournoi, signé Cabral. Mais Romero a permis à l'Argentine de s'imposer 3-2. L'Albi Céleste, poussive, mais qui s'en est remis au talent, comme d'habitude, de Lionel Messi, auteur de son 20e but en Coupe du Monde, un record, et de 2 passes décisives. Les Argentins qui défieront l'Égypte en 8e de finale, qui elle a éliminé l'Australie au tir au but. Il y avait 1 partout à l'issue du temps réglementaire. L'Égypte, 2e nation africaine à ce stade de la compétition. Mo Salah va donc pouvoir défier Léo Messi. Et puis Martin, la Colombie a elle aussi décroché son ticket après sa victoire logique contre le Ghana 1-0 à Kansas City.
2: Et Cédric, vous êtes à Houston, ce n'est pas un hasard, hein. Vous commenterez ce soir sur les antennes Afrique de RFI la rencontre entre le Canada et le Maroc. Les Lions de l'Atlas, rares rescapés de la zone Afrique, ils vont ouvrir le bal des huitièmes.
3: Et les Marocains qui ont une belle carte à jouer face au Canada, l'un des pays organisateurs, mais qui est le seul à ne plus pouvoir jouer à domicile. C'est effectivement à Houston que les joueurs de Jesse Marsh vont faire face à l'une des 2 nations africaines encore qualifiées. Le Maroc qui est venu à bout des Pays-Bas au tir au but en 16e et qui confirme donc son joli parcours lors de l'édition précédente où il avait atteint les demi-finales. Voilà cette équipe en quête d'une place en quart de finale et les joueurs de Mohamed Wahbi partiront favoris face aux Canadiens qui pour leur 3e participation en phase finale sont pour la première fois en 8e de finale, donc une inexpérience dont pourraient profiter les Marocains.
2: Merci beaucoup Cédric D'Oliveira, on l'a compris en direct de Houston sur RFI. Houston, où il fait très chaud aujourd'hui, comme sur une grande partie des États-Unis, plus de 150 millions d'Américains concernés par la canicule, notamment sur la côte Est où il fera jusqu'à 45 degrés à New York, 40 degrés à Philadelphie, où jouera l'équipe de France face au Paraguay tout à l'heure.
0: Un coup de chaud aussi sur les cérémonies du 250e anniversaire des États-Unis.
2: Fête de l'indépendance que Donald Trump transforme en tribune politique. Ça a débuté hier soir devant le mythique Mont Rushmore. La suite tout à l'heure à Washington avec un nouveau discours du président américain. Une approche de ce 250e anniversaire de l'indépendance très critiquée qui occulte des pans entiers de l'histoire américaine, notamment la période de l'esclavage. Un devoir de mémoire en rattrapage notamment à Savannah, cette ville géorgienne qui a longtemps participé et qui s'est enrichie grâce à l'esclavage. Aujourd'hui, un musée cherche à ne pas oublier l'esclavage qui n'a été aboli qu'en 1865 aux États-Unis. Reportage Edouard Maille.
4: Les visiteurs découvrent ce manoir construit au 19e siècle par un marchand d'esclaves. Les pièces luxueuses, les colonnes, ainsi que là où travaillaient et vivaient les personnes réduites en esclavage. L'une des guides, Laurie, termine la visite au sous-sol.
5: J'aime décrire cet espace comme le cœur de la maison, car sans le travail très intense effectué ici, au sous-sol, cette demeure et le train de vie que nous avons découvert à l'étage n'auraient pas pu exister.
4: Carrie Bethune, qui est afro-américaine, est venue en famille à quelques jours des 250 ans du pays. Elle est plus réservée à l'idée de célébrer cette date.
6: C'est une chance d'être américaine. Évidemment, je bénéficie de nombreuses libertés, mais je n'oublie pas qu'elles ont été acquises au prix des souffrances de mes ancêtres. Et je trouve qu'on ne met pas autant en avant cette réalité.
4: Son père, Dean, décrit le musée comme doux amer, mais se réjouit qu'un tel lieu existe, alors qu'ailleurs dans le pays, l'enseignement de l'esclavage est parfois remis en question pour atténuer l'horreur du passé.
7: Je pense que certaines élites blanches ne veulent pas regarder la vérité en face. Ils préfèrent imposer leur version de l'histoire plutôt que de raconter toute l'histoire. Moi, je dis, il faut montrer les deux côtés.
4: À Philadelphie, ville où les États-Unis ont été fondés, le gouvernement de Donald Trump a retiré une exposition sur les esclaves de George Washington, le premier président du pays. Une mesure critiquée et vue par certains comme une manière de réécrire l'histoire. Edouard Maï, Savannah en Géorgie, RFI.
2: Anniversaire très politique, on l'a compris. Donald Trump, lors de son premier discours dans le Dakota du Sud, a axé sa prise de parole sur les menaces qui pèsent sur l'identité américaine. Et compte prolonger les célébrations en grande pompe ce soir, alors qu'il se vante d'avoir le plus grand feu d'artifice du monde à Washington.
0: Plus de 600 000 Libanais ont pu rentrer chez eux depuis le début de la dernière trêve entre Israël et le Hezbollah.
2: Une trêve qui suspend la guerre en cours depuis le 2 mars dernier, guerre qui a fait plus de 4 300 morts au Liban et qui a provoqué le déplacement de plus d'un million de personnes. 500 000 Libanais, en revanche, sont toujours déplacés, malgré la signature d'un accord cadre le 26 juin à Washington en vue d'une paix durable. Les effets de la guerre continuent sur le terrain, notamment à Tibnin, cette ville située à la limite de la zone tampon établie par l'armée israélienne dans le sud du Liban. Les habitants vivent toujours au rythme des drones et des explosions. Reportage Amélie David.
8: À Tibnin, il y a d'abord ce bruit. Le bourdonnement permanent des drones qui tournent au-dessus de la ville. Un son devenu quotidien et qui rappelle que la guerre est toujours là. Le maire, le franco-libanais Nabil Fawaz.
9: C'est tracassant dans le sens qu'il peut taper n'importe quoi. On est dans un contexte qui n'est pas du tout... qui n'y a pas d'autre. Je vous fais regarder quelque part, vous allez voir le drapeau israélien. Je vais être très franc, on a un problème à ce niveau. Là où ils rentrent, ils détruisent tout. Et ça, ce n'est plus permis.
8: À quelques rues de là, Mona balait le sol de son magasin d'articles de maison. Elle est revenue il y a peu, comme beaucoup d'habitants, mais rien n'a vraiment repris. L'eau manque, l'électricité aussi, mais pas d'inquiétude.
10: Il y a des explosions qui se produisent, en particulier des dynamitages. Ici même, à Bet Yahoun, à Hadata, juste à côté de nous. Malheureusement, l'occupation est présente à Hadata et ici même, tout autour de Tibnin.
8: À Tibnin, tant que l'armée israélienne continue de dynamiter les villages voisins et maintient sa présence à proximité, la paix reste ici, une promesse lointaine. Amélie David, Tibnin, RFI.
2: Le Moyen-Orient enfin, où les funérailles du guide suprême Ali Khamenei en Iran ont débuté ce matin, 4 mois après sa mort. C'était au premier jour des bombardements israélo-américains. Entre 15 et 20 millions d'Iraniens sont attendus à Téhéran pour des funérailles qui dureront une semaine. Cérémonie à suivre en direct sur RFI.fr.
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0: Il est 9h08 à Bounia, une heure de moins à Kinshasa. L'OMS fait part de progrès face à l'épidémie d'Ebola.
2: Dont le bilan est pour l'instant de 1400 cas recensés, 438 morts selon le décompte officiel des autorités congolaises. Un essai clinique a démarré à Bounia, la capitale provinciale de l'Ituri, qui se concentre l'immense majorité des cas, et ce alors que la souche Bonibugyo n'a pour l'instant ni traitement ni vaccin. Lors d'un point presse conjoint entre l'Organisation mondiale de la santé et l'Institut national de santé publique de Kinshasa, le professeur Pierre Akimali a tenu à préciser un point précis. Plus tôt sont pris en charge les patients contaminés, plus les chances de survie augmentent. La plupart des décès survenant avant leur prise en charge médicale.
11: Il y a des défis qui restent. Quels sont pires? Nous allons citer, sans être exhaustifs, la saturation des structures de prise en charge dans certaines zones à forte transmission, la détection et la consultation tardive qui alimentent les décès communautaires. Comme vous l'avez vu, 3 décès sur 4 dans cette épidémie sont dans la communauté, soit la majeure partie survenant avant toute admission dans les structures des soins. L'insécurité et les contraintes d'accès dans les zones de conflit aussi nous posent problème. Quelles sont les perspectives malgré ces défis? Nous ne sommes pas là pour pleurer. Nos priorités stratégiques pour les prochaines semaines sont notamment l'intensification de la détection précoce au niveau communautaire dans les zones hotspot. Mais enfin, disons la décentralisation de la prise en charge par des structures de transit et l'isolement des proximités afin d'éviter de contaminer les autres malades qui viennent pour des consultations autres qu'Ebola. Notre objectif est clair, réduire la létalité, restaurer la confiance des communautés et interrompre la transmission par une riposte fondée sur les évidences scientifiques et l'excellence opérationnelle que nous envisageons.
2: Des propos recueillis par Eva Massy du service Afrique de RFI.
0: L'actualité en Europe, Martin, c'est d'abord cette réunion de l'extrême droite allemande dans l'Est du pays.
2: L'Allemagne où les dernières élections fédérales ont rappelé une fracture historique. Si l'ancienne Allemagne de l'Ouest a largement voté pour les conservateurs de la CDU, l'ex-Allemagne de l'Est avait, elle, voté pour l'AFD, la formation d'extrême droite qui est crédité de 30% d'intention de vote avant les prochaines élections régionales en Allemagne. Cap à l'Est donc, et en Thuringe pour l'AFD qui tient ce week-end son congrès à Erfurt. L'extrême droite qui a le vent en poupe dans le pays, ce qui ne laisse pas les opposants au parti sans réaction. Ils sont des dizaines de milliers à se mobiliser, et ce dès le plus jeune âge, Pascal Thibault.
12: Ils sont complètement débiles. Ils excluent d'autres personnes.
13: Retour sur Radio Système, c'était les informations délivrées par notre partenaire Radio France Internationale. On continue nos programmes.

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2: Et aujourd'hui, nous irons du côté de Lunel et d'Aiguemortes avec deux offres d'emploi à pourvoir. Du côté de Lunel, tout d'abord, où l'on recherche un vendeur-vendeuse en prêt-à-porter. Vous aurez en charge l'accueil, le conseil et l'encaissement du client, la mise en rayon, la préparation des marchandises et la mise en avant des produits en vitrine. Le nettoyage de la surface de vente et de la réserve. C'est un contrat de travail à durée déterminée d'une période de 6 mois, 35 heures par semaine, travail des week-ends et jours fériés. Le permis B véhicule léger est exigé, une expérience de 6 mois est bienvenue. Et pour poursuivre, nous irons du côté d'Aiguemortes où l'on recherche un employé étage hôtellerie haut de gamme, homme ou femme. Vous devez être autonome, être en capacité d'assurer le nettoyage et le rangement des chambres, faire les lits, nettoyage des salles de bain, des parties communes de l'établissement. Avoir une bonne présentation et une bonne élocution car vous serez en contact avec des clients haut de gamme. C'est un contrat de travail à durée déterminée de 3 mois, 35 heures par semaine, travail en journée, travail les week-ends et jours fériés. Formation CAP, BEP et équivalent hôtellerie, une expérience d'un an est exigée.
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4: Le 28 mai, à l'occasion de la 13e édition du dispositif de prévention des risques d'incendie Gaffe au feu dans le Gard, près de 1000 enfants des établissements scolaires ont été accueillis dans le parc du Castellas à Vauvert avec des ateliers ludiques enseignant les gestes à avoir en cas d'incendie. Écoutez René Roux, président de la Croix-Rouge de Petite Camargue.
5: Oui, bonjour. Donc René Roux, président de l'unité locale de la Croix-Rouge française Petite Camargue. L'unité locale qui va donc du Gros du Roi jusqu'à Vauvert.
6: Ouais. Alors cette journée ici au parc du Castellas, de quoi s'agit-il ? Quel est le but de votre présence ?
5: Donc ici la Croix-Rouge sensibilise les élèves de primaire et du collège de Vauvert, entre autres, sur les gestes qui sauvent. Là, actuellement, ils sont en train de leur expliquer comment fonctionne le défibrillateur. Et avant, donc, ils ont expliqué aux élèves comment mettre une personne en position latérale de sécurité et comment faire le massage cardiaque avec un rythme bien défini.
6: Oui. Bon, tout ça s'intègre dans cette journée de prévention des risques d'incendie. Après un incendie, on peut être amené à agir.
5: Après un incendie, il peut tout arriver. Donc, un incendie ou une inondation d'ailleurs, hein, ça peut être pareil, c'est la même chose.
6: Ah oui.
5: Donc on est amené à faire des massages cardiaques, à mettre les gestes qui sauvent en action. Et ça peut être, même pour un incendie, ça peut être...
6: Et pour les enfants, c'est important de les prévenir, de les sensibiliser au tout début.
5: Les enfants sont beaucoup plus réceptifs que les adultes et ils mémorisent vachement plus facilement. Donc je pense que c'est important. Et d'ailleurs, on l'a vu hein, depuis le début, depuis ce matin, ils sont très attentifs à ce qu'on leur explique. Ils ont déjà des bases apparemment. Alors est-ce que ça, ils le font déjà? Alors, on leur a expliqué déjà un petit peu à l'école, je ne sais pas. Mais ils ont déjà des bases, ils sont très attentifs et très réactifs à ce qu'on leur explique.
6: Très bien. Alors, aujourd'hui, comment se déroule cette journée? Vous avez eu une affluence, vous saviez que vous alliez avoir beaucoup d'élèves et de collèges?
5: Oui, donc comme je vous disais, il y a les scolaires de Beauvoisin, je crois, enfin le primaire de Beauvoisin, Vauvert, Galicien, etc. Il y a le collège de Vauvert. Et donc on avait des créneaux toutes les demi-heures par des groupes de 15 élèves.
6: Oui.
5: Donc la classe coupée en deux en règle générale. Et donc là, actuellement, à côté, ils sont en train de leur expliquer comment faire sa valise en cas de catastrophe et quitter la maison.
6: Oui.
5: Donc ils leur montrent des petites images. Est-ce que je dois prendre ça? Est-ce que je dois pas? Est-ce que je prends pas ça? Etc. Et ça aussi, je vois qu'ils sont très réactifs et ils comprennent pourquoi il faut prendre de quoi manger, pourquoi il faut prendre un petit panneau SOS, par exemple, pour l'afficher en cas de...
6: Oui.
5: Voilà. Ils comprennent très bien ce qu'on est en train de leur expliquer, en fait.
6: Oui. Alors, le but de votre démarche, de la Croix-Rouge en général, c'est de sauver des vies
5: C'est les premiers secours avant l'arrivée des pompiers, par exemple. Et on peut devenir secouriste dès l'âge de 14 ans. Donc vous êtes tous les bienvenus.
6: Très bien. Et vous avez de la demande pour pouvoir
5: demandes.
6: Avoir
5: des... 14 ans, il y a des demandes. J'ai eu une demande récemment d'une petite de 7 ans qui peut venir. La Croix-Rouge, certes, c'est les premiers secours, mais la petite de 7 ans, elle vient avec nous à l'EHPAD pour jouer avec les personnes âgées. Elle vient aussi à la boutique solidaire vendre avec nous les vêtements... très peu cher,
6: oui.
5: Qui se trouve à Saint-Laurent-des-Gouzes. Voilà. Encore une fois, Saint-Laurent-des-Gouzes, c'est notre territoire, donc voilà, c'est assez large comme action.
6: Très bien. Quelque chose à rajouter pour finir l'interview?
5: Ben écoutez, l'unité locale de Petite Camargue, c'est donc, comme je le disais tout à l'heure, ça s'étend du Gros du Roi jusqu'à Vauvert, puisqu'on depuis le 1er janvier, Vauvert fait partie de notre unité locale. Donc si vous voulez venir avec nous faire des actions sociales ou du secourisme, vous êtes les bienvenus. Et on fait aussi des formations de premier PSC, premier secours citoyen. Et la prochaine aura lieu à Saint-Laurent-des-Gouzes le 20 juin.
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7: Tout de suite, on retrouve Caroline, conseillère en séjour à l'Office de Tourisme Cœur de Petite Camargue, qui réunit, je vous le rappelle, les communes de Vauvert et Margaux, Bord, Beauvoisin et Le Quélard. Elle vient toutes les fins de semaine pour tout simplement nous donner des idées de sortie sur ce territoire. Salut Caroline!
10: Salut Dominique!
7: Allez, on se retrouve comme toutes les fins de semaine pour dérouler, si je puis dire, les activités du week-end. On commence par cette semaine, on commence le mercredi jusqu'au dimanche 5 juillet, toujours ces expositions à Vauvert. Hein.
10: Et oui, une nouvelle exposition qui commence ce jeudi 2 juillet jusqu'au 5 septembre, Fragilité de la plasticienne Julie About. Cette exposition est une invitation à explorer la douceur du vivant à travers ses œuvres en porcelaine. Une exposition sensible et poétique où délicatesse et réflexion se rencontrent. Tout public, gratuit, à l'espace culturel Jean Jaurès à Vauvert.
7: Les horaires d'ouverture, mercredi 9h30, 12h et 14h, 18h. Jeudi, vendredi 14h, 18h, samedi, le matin 9h30, 12h. Le vendredi 3 juillet à Vauvert, s'il y a des lotos comme ça, même l'été.
10: Et oui, des petits lotos, on les aime ces petits lotos.
7: Ouais, surtout que c'est à l'extérieur.
10: À l'extérieur, devant les bars des Halles, ce vendredi 3 juillet, à Vauvert bien sûr, c'est le club taurin La Brivado qui l'organise.
7: Toujours ce même jour, au parc du Castellas, il y a les films, le festival du film et compagnie qui continue durant tout l'été, gratuit. C'est un spectacle, un film en plein air qui est et le repas est tiré au sac. Alors, est-ce qu'on peut avoir le film ?
10: Bien sûr, le film c'est Marsupilami. Alors le dernier, on parle bien du dernier film Marsupilami. Pour sauver son emploi, David accepte un plan foireux, ramener un mystérieux colis d'Amérique du Sud. Il se retrouve alors à bord d'une croisière avec son ex, Tess, son fils Léo et son collègue Stéphane, aussi benêt que maladroit, dont David se sert pour transporter le colis à sa place. Tout dérape lorsque ce dernier l'ouvre accidentellement. Un adorable bébé marsupilami apparaît et le voyage vire au chaos.
7: Voilà, et juste avant ces festivals du film et compagnie que l'on retrouvera tout l'été, il y a en règle générale un spectacle vivant. Et là, c'est Miss Suzy et Condruland qui vont faire un petit spectacle de cirque. C'est à partir de 19h30, dont je rappelle tout ça, au parc du Castellas, vendredi 3 juillet.
10: À Vauvert.
7: À Vauvert. Le samedi 4 juillet, le lendemain, c'est le Vistre en scène. C'est le domaine du Vistre et l'association Vistriculture qui vous accueille pour une soirée théâtrale.
10: Et oui, de 18h à 22h donc. 18h, bien sûr, l'accueil du public. À 19h, Silence en tourne par la troupe Imagerie du rêve de Mus. 19h45, les assiettes de tapas et les buvettes. Et à 21h15, les désaxés par la troupe Spartanco de Vauvert. Le tarif est à 10€ l'entrée avec une assiette de tapas. Les réservations, je le rappelle, sont obligatoires sur Hello Association avant le 1er juillet. Donc soirée théâtrale Vistre en scène au domaine du Vistre à Vauvert le samedi 4 juillet.
7: Avec le partenariat de Spartanco, cette association vauverdoise qui fait du théâtre pour les amateurs. Le samedi 4 juillet, toujours à Galician, il y a la soirée signature acte 7 de 19h à 1h du matin. C'est la cave coopérative de Galician qui régale.
10: Et oui, animation musicale avec le groupe Overtime et after le daron Didi Sabatier.
7: Ah oh oui, il y a un moment, oui, c'est le daron, on peut dire ça, mais toujours aussi apprécié.
10: Et oui, donc c'est bar à vin avec food truck, l'entrée est à 10€. On vous offre quand même un verre et une dégustation avec un éventail ou un chapeau au choix à la cave de Galician le samedi 4 juillet, soirée signature acte 7.
7: À consommer bien évidemment avec modération. Le samedi 4 juillet à Franquevaux, au gré des scènes à 21h, de quoi part-on ?
10: Alors c'est un concert de musique irlandaise, The Green Duck, qui est composé de 4 musiciens, chanteurs, et le groupe propose un répertoire mêlant musique irish, folk et rock, donc au programme des grands classiques traditionnels irlandais, des réels, des chansons festives qui vous plongeront bien sûr dans l'ambiance des pubs de Dublin.
7: Mais là aussi, je suppose qu'il va y avoir de la bière, alors bien sûr, à consommer avec modération, attention tout l'été, si vous faites toutes les fêtes, ça peut tourner au vinaigre. Comme on dit, les buvettes sur place, entrée libre et gratuite, donc pour au gré des scènes, si vous aimez l'ambiance irlandaise. Qu'est-ce que va-t-il se passer encore ce week-end ?
10: Eh bien, toujours le samedi 4 juillet. On ne pourra malheureusement pas se dédoubler. Hein. Il y a beaucoup d'animations.
7: La course de nuit à Beauvoisin.
10: Et oui, à Beauvoisin, une course de nuit qui est organisée par le club taurin Lou Cosac à 22h avec la manade de Franquevaux. L'entrée est à 3€, bien sûr, c'est aux arènes.
7: La fête votive d'Aubord commence ce mercredi 1er juillet. Alors peut-être que cet agenda va passer après, hein, le jeudi, vendredi, passe plusieurs fois le week-end. Mais en tout cas, bah oui, ça a commencé ou ça commence ce mercredi 1er juillet jusqu'au dimanche 5 juillet, cette fameuse fête votive d'Aubord. Bon, on retrouve un peu les mêmes choses, bien évidemment à Brivado, etc., mais pas que.
10: Et non, le mercredi 1er juillet à 16h, la feria des enfants au Boulodrome. Et à 19h, une soirée avec animation DJ au Boulodrome également.
7: Est-ce que tu sais que le vendredi 3 juillet à 19h30, il y a un apéro mousse DJ Max ?
10: Eh bien non, je ne le savais pas.
7: Mais maintenant tu le sais.
10: Et le samedi 4 juillet, savais-tu qu'il y a un déjeuner à 9h à l'épicerie qui est offert par les commerçants et entreprises du village ? Suivi à 14h, là je suis sûre qu'on va t'y retrouver.
7: Ventre qui glisse, oui, tout à fait.
10: Et à 15h.
7: C'est ma spécialité.
10: Oui. Et à 15h, le petit concours de boules, doublette à la mêlée pour nos amateurs de pétanque. 21h, le festival d'Abrivado avec les manas Daniel et Kézac.
7: Toujours à Aubord pour cette fête votive, le dimanche 5 juillet, 9h, déjeuner au parc Camarguet offert par la mairie. 11h30, Abrivado longue de la manade au Banel. 12h30, apéro mousse avec Aziz et DJ Aziz et Ellie. Le thème, il faut se déguiser à Psalolé.
10: Donc fête votive d'Aubord du mercredi 1er juillet au dimanche 5 juillet.
7: Merci Caroline de l'Office de Tourisme Cœur de Petite Camargue. On se retrouve toutes les semaines pour l'agenda des sorties sur les communes du Quélard, Aubord, Beauvoisin et Margues et Vauvert. Je vous rappelle que vous pouvez aussi réécouter, télécharger cet agenda sur le site ou sur le SoundCloud de radiosystème.fr. Pour en savoir plus, un site internet, un Facebook.
10: Oui Dominique, le site internet de l'Office de Tourisme Cœur de Petite Camargue est www.cœurdepetitecamargue.fr. Vous pouvez aussi nous retrouver sur la page Facebook de l'Office de Tourisme ou sur l'Instagram.
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1: Et à la une, le début d'un hommage national de 6 jours à Ali Khamenei en Iran. Funérailles nationales pour l'ancien guide suprême tué le 28 février dans les frappes israélo-américaines. Les États-Unis célèbrent aujourd'hui les 250 ans de leur indépendance. Une fête nationale que s'approprie Donald Trump. Il en profite pour mettre en avant sa politique et sa vision de l'identité américaine. Au Mali, une attaque en cours dans 3 villes du nord, revendiquée par les rebelles du FLA et des djihadistes du JNIM. Une autre attaque a lieu dans une prison dans le sud. Et puis en football, 2 nations africaines qualifiées pour les 8e de finale du mondial. L'Égypte a arraché son ticket hier. En revanche, c'est terminé pour le Ghana et le Cap-Vert. Des requins bleus héroïques toutefois face aux champions du monde argentins. L'Iran rend hommage à l'ancien guide suprême Ali Khamenei. Les funérailles de l'ayatollah ont débuté ce matin à Téhéran dans la Mosalla, un grand complexe religieux de la capitale. Ali Khamenei avait été tué il y a 4 mois, au premier jour de la guerre contre Israël et les États-Unis. Ses obsèques nationales apparaissent donc comme une démonstration de force. Après cette guerre, elles dureront 6 jours. Les autorités disent attendre 15 à 20 millions de fidèles pour cet hommage. Un hommage au-delà des frontières de l'Iran, très suivi dans le reste du monde chiite, comme dans la communauté chiite de Beyrouth au Liban. Reportage de Sophie Guignon.
2: Dans la rue Basta, des posters à l'effigie de ceux qu'on appelle ici des martyrs, des combattants du Hezbollah, côtoient des portraits de Mojtaba Khamenei, le fils d'Ali Khamenei, et des drapeaux de la Coupe du Monde de football. Mohamed Safwan est déplacé dans une école. Il vient de Hadaïsé, un village frontalier d'Israël complètement rasé.
3: C'est un événement important. Il est notre leader. On ne l'oublie pas. C'est quelqu'un de très important pour nous. Il nous a défendus. Sans lui, on serait mort.
2: Hussein Abdallah, habitant de la banlieue sud, durement frappé par les bombardements israéliens, compte bien suivre les funérailles du guide suprême iranien à la télévision.
4: Nous avons cette relation avec l'Iran car nous avons un ennemi commun, l'ennemi sioniste israélien. L'Iran nous a aidés à défendre notre terre, notre patrie, notre honneur.
2: Pour d'autres, comme Aïssa Mabrouk, épicier, l'important est ailleurs.
5: Ils vont faire ses funérailles et puis ce sera une affaire close. Pourquoi je devrais m'apitoyer sur lui? Ceux qui sont morts, c'est du passé. Espérons surtout que l'avenir sera meilleur.
2: Un avenir toujours hanté par la guerre. Ce mercredi, veille de l'enterrement d'Ali Khamenei, le Hezbollah appelle ses fidèles à un rassemblement. Sophie Guignon, Beyrouth RFI.
1: Et pendant que l'Iran enterre son ancien guide suprême, les États-Unis célèbrent un anniversaire, les 250 ans de leur indépendance. Fête nationale que se réapproprie Donald Trump pour en faire un événement à sa gloire, pour promouvoir sa vision de l'Amérique, comme le détaille Agnès Delahaye, professeure d'histoire et de civilisation américaine à l'Université Lumière Lyon 2.
6: L'Amérique blanche, à l'exclusion totale des minorités politiques, que sont les personnes de couleur, et les femmes. L'Amérique qu'il défend, c'est une Amérique du ressentiment anti-intellectuel, puisqu'il s'agit évidemment d'effacer 50 ans d'histoire sociale, continentale, sur ce qu'a été ce développement américain. Certes, en 1776 et même en 1789, la démocratie américaine n'existe pas au sens où elle est réservée aux hommes blancs, propriétaires et riches, mais c'est grâce aux luttes sociales du 19e et du 20e siècle qu'en 1965 la démocratie américaine a vraiment existé. Et on peut voir, on voit les images ces jours-ci de sa grande foire américaine, on voit bien l'échec de cette réécriture. Il y a très peu de visiteurs, il y a 7 États qui n'ont pas voulu participer. Cette vision violente et raciste de ce qu'est l'Amérique, à mon sens, ne prendra pas le dessus.
1: Agnès Delahaye avec Joris Zilberman, et lors d'un discours au pied de l'emblématique Mont Rushmore, Donald Trump a affirmé que l'identité américaine était menacée par, je cite, une nouvelle offensive de radicaux et d'extrémistes. Le président a parlé d'une résurgence de la menace communiste. Il se mettra à nouveau en avant demain en donnant un meeting politique sur la grande esplanade, la National Mall de Washington. Ce sera sous une chaleur étouffante, 38 degrés attendus aujourd'hui dans la capitale. Toute la côte est suffoque sous une canicule record due au réchauffement climatique provoqué par l'activité humaine. Une attaque en cours au Mali, revendiquée par le FLA, les rebelles du Front de Libération de l'Azawad et les djihadistes du JNIM. 3 villes du Nord sont concernées par ces échanges de tirs avec des troupes maliennes et des paramilitaires russes. Gao, Aguelok et Anéfis. Anéfis qui se situe à une centaine de kilomètres de Kidal, conquise depuis le 25 avril par les rebelles. Autre attaque également, cette fois dans le sud, à une soixantaine de kilomètres de Bamako. La prison civile de Kenyeroba est ciblée par des hommes armés encore non identifiés. On revient sur ces attaques en cours au Mali dans nos prochaines éditions. La situation au Soudan, au cœur des discussions hier au Conseil des droits de l'homme de l'ONU. Réunion d'urgence au vu de l'intensification des combats autour d'El Obeid dans le Kordofan du Nord. La ville est encerclée depuis des mois par les paramilitaires du général Emeti qui se battent contre l'armée régulière. De nombreux observateurs craignent une attaque imminente sur la ville comme sur celle d'El Fasher au Darfour au mois d'octobre. Farid Al-Omaid est le porte-parole du Comité international de la Croix-Rouge au Soudan.
7: De nombreuses personnes subissent depuis des mois les conséquences de déplacements répétés, d'incertitudes et d'interruptions des services de base. Cela rend de plus en plus difficile l'accès à l'eau potable, aux soins de santé et à d'autres besoins fondamentaux. Pour les familles qui peinent déjà à faire face aux conséquences du conflit, la perte de ces services vitaux accroît leur vulnérabilité. Cela rend les défis du quotidien encore plus difficiles. Le CICR, avec le Croissant Rouge, a fourni du matériel médical, des équipements d'urgence, du matériel de lutte contre le choléra. 36 bénévoles formés par le Croissant Rouge ont également été déployés sur 12 sites de déplacés à El Obeid. Ils dispensent les premiers secours et orientent les patients vers des structures de santé.
1: Farid Al-Omaid, le porte-parole du CICR, le Comité international de la Croix-Rouge au Soudan. Le pape Léon XIV est arrivé ce matin sur l'île de Lampedusa, île italienne, symbole du drame des migrants morts en mer Méditerranée. Le souverain pontife s'est recueilli sur les tombes de victimes de ces traversées. Il doit célébrer une messe en plein air ce matin. 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En France, la GPA, la gestation pour autrui, est interdite, mais un arrêt pourrait faire jurisprudence. La plus haute juridiction du pays, la Cour de cassation, demande à l'État de reconnaître une décision de justice étrangère, une décision canadienne qui reconnaît la filiation entre les parents et leur enfant né d'une GPA. Nicolas Faget est le porte-parole de l'AGPL, l'association des parents gays et lesbiens. Il salue cet arrêt de la Cour de cassation.
8: C'était une situation qui était inacceptable. C'était un acte politique pour punir les gens qui faisaient de la GPA. Et la justice remet les choses dans l'ordre et surtout protège les enfants. C'est eux qui ont été les premières victimes de cette interdiction de la retranscription des actes de naissance des enfants nés à l'étranger. Et aujourd'hui, les enfants vont être protégés dès leur retour en France. Et ça, c'est très bien. Les familles vont être sécurisées. Les deux parents vont être sécurisés dès le retour en France. Et ils vont pouvoir enfin avoir un état civil français sans passer par des juges, sans passer par l'adoption. Donc évidemment, ça reste une victoire sur ce chemin-là.
1: Nicolas Faget, porte-parole de l'association des parents gays et lesbiens, la GPL, propos recueillis par Sylvie Coffi. En football, la Colombie, dernière qualifiée pour les huitièmes de finale du Mondial, elle a battu cette nuit le Ghana 1-0. L'Égypte a aussi décroché son ticket en se défaisant de l'Australie. Les champions du monde, les Argentins, se sont fait peur. Eux, ils sont allés au bout des prolongations pour battre la surprise de la compétition, le Cap-Vert. À Miami, le récit de Frédéric Suto.
9: Une fois, deux fois, ils sont revenus au score, des requins bleus héroïques qui ont bien failli pousser les Argentins à une séance de tirs au but. Lionel Messi pensait avoir fait le plus difficile à la demi-heure de jeu en ouvrant le score, son septième but dans ce mondial. Mais les Capverdiens n'ont jamais baissé les bras. De Roy Duarte a remis les équipes à égalité en deuxième période. Vosinha a multiplié les parades dans son but. Et quand l'Argentine est repassée devant en tout début de prolongation, Cindy Cabral a répondu d'une frappe sous la barre. Deux partout, le stade de Miami, tout acquis à la cause des Argentins, sous le choc, les minutes qui s'égrènent, les champions du monde bousculés, incrédules, 111e minute, corner pour l'Argentine, la patte gauche de Messi pour le tirer, tête de Cristian Romero, légèrement touchée et déviée par un défenseur capverdien, le but de la délivrance pour les Argentins, ils ont échappé in extremis à la séance des tirs au but, face à une équipe, le Cap-Vert, qui découvre la Coupe du Monde, un match fou dans la moiteur de Miami. L'Argentine a 4 jours pour retrouver ses esprits avant de défier l'Égypte en 8e de finale à Atlanta. Frédéric Chuteau, Miami, RFI.
1: Et les 8e de finale démarrent ce soir. Canada-Maroc et Paraguay-France. Deux matchs à suivre en direct et en intégralité sur nos antennes africaines. 10h10 à Paris.
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11: Retour sur Radio Système, c'était les informations délivrées par notre partenaire Radio France Internationale. On continue nos programmes.
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0: Bonsoir, c'est Brouillon de Culture sur Radio Système 93.7. Nous sommes le mercredi 1er juillet et donc c'est le dernier de cette saison 2025-2026. Après, ce sera la pause estivale pour juillet et août. Nous reprendrons un nouveau Brouillon de Culture à la rentrée en octobre. Mais d'ici là, donc, nous passons une bonne heure ensemble avec nos chroniqueurs qui sont là. Il y aura Audrey qui va nous parler de quoi ?
1: De quelque chose qui est complètement actuel, puisqu'on va parler du changement climatique et des questions qui sont liées à l'art.
0: Très bien. Christine, que proposes-tu ?
2: Alors, il va falloir les occuper, d'autant qu'il fait très chaud.
0: Qui ?
2: Voici une chronique réservée à la littérature jeunesse.
0: Ah, nos petits jeunes, ok. Philippe, de quoi nous parleras-tu ?
3: Alors, comme ce soir nous sommes avec Stéphane Cochoyan, que tu vas présenter mieux que moi, je vous présenterai le programme du Festival OFF du Nîmes Métropole Jazz Festival 2026.
0: Très bien. Et donc, nous recevons effectivement ce soir Stéphane Cochoyan. Bonsoir Stéphane.
4: Bonsoir.

0: Alors Stéphane, donc nous te recevons. Tu n'es pas un inconnu à Vauvert. Hein. Il faut dire que ici, tu as marqué un petit peu la culture locale finalement, puisque tu étais le programmateur, l'organisateur d'une certaine façon avec la mairie de Vauvert des Nuits du Jazz. On va en reparler tout à l'heure, hein, qui ont rayonné pendant une dizaine d'années dans les arènes de Vauvert. Alors ça, on en reparlera tout à l'heure. Moi, je vais commencer peut-être par le début, tout simplement. Tu es Nîmois. Comme moi d'ailleurs, et tu as commencé d'abord par apprendre le piano et à entamer une carrière de pianiste. Tu peux nous raconter un petit peu comment tu en es venu à la musique, au piano ?
1: Ben, j'ai toujours aimé la musique, elle a toujours été dans ma vie, j'aimais beaucoup les disques, on me dit même que mon premier mot fut « disque ».
0: Donc, il a dit disque.
1: Et donc, effectivement, mon père était très mélomane et il avait beaucoup de disques. Ma maman aussi, mes grands-parents, mon grand-père jouait de la mandoline, du violon, et puis du côté de mes grands-parents arméniens aussi, il y avait des instruments de musique qui se baladaient. Mon père jouait quelques notes de guitare. J'ai toujours aimé la musique, donc j'ai toujours aimé l'opéra, les grands opéras de Mozart, j'étais très impressionné par cela, et toujours aujourd'hui. Et puis le jazz, j'y suis venu un petit peu simultanément, mais un petit peu plus tard, avec la liberté que ça a donné par rapport à la musique classique et son apprentissage. J'avais un prof de piano très strict à l'époque, et qui était un très bon prof, mais...
0: C'était au conservatoire ?
1: C'était un prof du conservatoire de Nîmes, oui, tout à fait, qui s'appelait Jean Vallée, qui était un très très bon professeur.
0: Oui, Jean Vallée.
1: Et voilà, mais il n'était pas très ouvert sur la musique de jazz, mais il avait d'autres immenses qualités. Et du coup, j'ai dû m'émanciper avec la musique de jazz. J'ai rencontré un pianiste qui s'appelait Christian Lavigne, via le jazz club de Nîmes et Guy Laborie.
0: Incontournable et forcément passage obligé.
1: Voilà, Guy Laborie qui m'a beaucoup aidé, qui est une espèce de père spirituel dans la musique de jazz, que ce soit en tant que musicien ou en tant qu'organisateur de concerts. Et voilà, la musique m'a guidé partout, la musique m'a protégé partout où je suis allé, la musique m'a tout donné, j'ai tout donné à la musique. Et j'ai joué du piano, et j'adore jouer du piano. C'est même si aujourd'hui je ne suis plus sur le circuit professionnel, j'habite toujours avec des pianos. Partout où je vais, il y a un piano.
0: Très bien. Oui, parce que il y avait même à une époque une carrière prometteuse qui s'annonçait. Il y avait des beaux succès au début de ta carrière de pianiste. Mais c'est peut-être le fait de vouloir organiser des concerts qui a pris le pas, ou une lassitude que... Cela, j'anticipe un peu sur l'histoire, mais...
1: Non, pas de lassitude. J'ai commencé très jeune, j'ai fait mes premiers cachets, j'avais 13-14 ans. Donc j'ai fait ça pendant très très longtemps. Et à un moment donné, j'ai rencontré des très très grands pianistes, comme Tigran Amassian ou Ruben Gonzalez, grosso modo la même année. Et puis c'est vrai que simultanément, j'avais beaucoup de demandes sur l'organisation de concerts. Ça, les gens s'étaient donné le mot. On a créé le Festival des Enfants du Jazz à Barcelonnette. Simultanément avec Philippe, d'ailleurs, le stage de jazz, c'était à peu près sur la
0: ici
1: même
0: Vauvert,
1: période.
0: Oui.
1: Oui, à l'école de musique,
2: oui, à l'époque des années 90-93.
1: Ouais. Et donc, j'avais cette envie de transmission aussi. J'ai créé ce Festival des Enfants du Jazz, donc. Mmh. Et petit à petit, on me demandait de plus en plus de choses en termes d'organisation de concerts. Je me suis présenté à des concours. Et j'ai remporté des concours face à des programmateurs très expérimentés.
0: Parce qu'il y a des concours de programmateurs de festivals.
1: Oui, parce que lorsqu'une commune ou une agglomération ou un département veulent organiser un festival, ils organisent ce qu'on appelle un MAPA, une consultation un appel d'offres. Et donc là, je me suis retrouvé notamment à Orléans en compétition avec des programmateurs qui étaient bien plus expérimentés que moi. J'étais un peu l'outsider et j'ai gagné. Donc petit à petit, mon nom a circulé et j'ai eu moins de temps pour pratiquer le piano, parce que si vous voulez pratiquer le piano, c'est au moins 8 heures par jour, et il faut penser qu'à ça tout le temps. Il faut composer, il ne faut pas envoyer des fax, il ne faut pas faire du business, il faut pas, il faut être 100% consacré, concentré dans la musique. Sinon, les autres, les vrais musiciens, ils sont dans les nuages avec leur musique, mmh. avec les dieux de la musique, et pas avec, à l'époque, le fax ou maintenant les mails. Voilà. La musique, il faut rêver, il faut s'évader. Il faut
0: s'y consacrer totalement.
1: Sinon, vous n'amenez pas les autres avec vous.
2: Concurrence est rude hein, à ce niveau-là. Hein. Il y a une concurrence aussi entre les musiciens de haut niveau.
0: On va écouter peut-être un premier morceau que tu as choisi. Tu nous as fait plein de propositions. On t'a demandé de choisir là-dedans. Alors, le premier morceau qu'on va écouter, c'est quoi ?
3: Alors, c'est Nick West avec Candy Love. Cotton Candy, pardon.
0: Très bien. Eh bien, on l'écoute, on en parle après.

0: Alors Stéphane, ce morceau, c'est quoi déjà plus précisément rappelle-nous le nom.
1: Alors c'est Nick West.
0: Oui.
1: Et Nick West, elle va ouvrir le Nîmes Métropole Jazz Festival à la rentrée en septembre, le 11 septembre, au Jardin de la Fontaine à 19h, et c'est gratuit. Donc tout le monde peut venir. Et vous voyez, quand on me dit parfois que le jazz est soi-disant élitiste, c'est des gros mots ça pour moi. Parce que le jazz, ça se danse, c'est évidemment pour tout le monde, pour toutes les générations. Et on l'entend là avec la musique de Nick West, qui était la bassiste de Prince, qui a aussi travaillé avec Quincy Jones, donc qui avait lui-même produit Michael Jackson.
0: Oui.
1: Et c'est une femme aussi, une femme qui joue de la basse. Et elle chante, elle a un orchestre incroyable. Et c'est important aussi de donner dans les festivals la place aux femmes, sans vouloir non plus remplir des quotas. C'est, on veut des musiciennes parce qu'elles sont fortes, parce qu'elles sont émotives et qu'elles sont et qu'elles ont un public aussi. Et donc c'est le cas de Nick West.
0: Très bien. Christine, puisqu'on parle des femmes, c'est ta chronique littéraire, nous t'écoutons.
2: Ok, donc bonsoir à toutes et à tous. Nous allons faire une petite liste à la Prévert, car l'été sera long et chaud et les enfants méritent du beau, de la poésie, de la profondeur. Pour les petits loups tout d'abord. Les petits arbres rêvent-ils de devenir grands? Il s'agit d'un bel album réalisé par Tony Hulli, illustratrice connue dans la littérature jeunesse. C'est poétique et superbement illustré. On peut aborder avec les enfants à partir de 3 ans les thèmes de la croissance, de la patience, de la famille, des amis, de la solitude, de la confiance en soi, à travers le regard d'un petit arbre qui se demande s'il deviendra un jour grand et fort. C'est une belle occasion de communiquer avec ses enfants sur la vie et la façon dont ils l'aperçoivent. Les petits arbres rêvent-ils de devenir grands? Tony Hulli chez Kiman Édition. Ensuite, je vous propose « Bonjour, bonheur » de Eva Eland. Il s'agit d'un album illustré, tendre et poétique, qui aborde la notion du bonheur, souvent floue pour les enfants. Il y a des jours où le bonheur est partout et d'autres où il semble se cacher. L'histoire invite à apprendre à le connaître, à le chérir, à le faire grandir, car le bonheur est toujours là, quelque part, même s'il change d'apparence et de nom. Ce livre est apprécié pour sa douceur, sa finesse et sa justesse dans l'approche des émotions avec les enfants. Bonjour bonheur de Eva Eland aux éditions des éléphants. Je vous propose ensuite L'imagier d'essence de Anne Crozas. C'est un album original qui aborde les quatre éléments, l'air, l'eau, la terre, le feu, à travers les cinq sens. L'autrice, habituellement connue pour ses images numériques, a choisi de travailler à la main pour cet ouvrage. Le livre invite les enfants à ressentir, imaginer et à observer les éléments naturels à travers leurs propres expériences sensorielles. Il est salué pour sa douceur, sa simplicité et son approche non didactique, mais plutôt comme une invitation à la curiosité et à l'éveil des sens. L'imagier d'essence de Anne Crozas aux éditions Askip. Ensuite, le dernier livre pour les petits loups, une île, comme une île déserte, hein, une île, d'Alice Brière-Hacquet, illustrée par Syl. Qui n'a jamais rêvé d'une île déserte juste pour soi? Le personnage veut du calme avec son chien. Puis il ajoute des amis, des voisins, de la famille au fil des pages. L'île se remplit. L'album fonctionne comme un flipbook, l'image s'enrichit à chaque tour de page. Finalement, l'île est envahie et le personnage rêve alors d'une autre île, etc., etc. Les textes sont très simples. L'album laisse la place à de belles illustrations très très colorées qui vont enchanter les petits à partir de 4 ans. Le message tourne autour de la diversité. Il faut de tout pour faire un monde. Des garçons, des filles, des couleurs de peau différentes et même quelques crétins pour équilibrer le tout. Et cela nous montre aussi qu'on a besoin autant de calme que d'animation dans la vie. Une île d'Alice Brière-Hacquet et Syl aux éditions du Rouergue. Pour les ados, je ne saurais que trop conseiller aux parents de les orienter vers des classiques qui ont fait leurs preuves et qui ne sont en rien has-been. Tout d'abord, je voulais dire un mot de Siddhartha d'Hermann Hesse. Alors, quelques euros en livre de poche, hein. C'est une des qualités des classiques, c'est que ça ne va pas vous coûter plus de 10 euros. Siddhartha, jeune brahmane, brillant, quitte tout pour chercher l'éveil avec un grand E. Il rencontre le Bouddha, devient ascète, puis s'éprend du monde, richesse, amour, jeu, désillusion. Finalement, il trouve la sagesse au bord d'une rivière, pas dans une doctrine, mais dans l'expérience. La grande thématique est celle du chemin personnel, de l'opposition entre la spiritualité et la réalité du monde, et surtout de l'équilibre qu'il est important de rechercher. C'est la quête éternelle, personnelle, universelle de chacun, et c'est divinement écrit « Siddhartha » d'Hermann Hesse. Évidemment, je vous propose également « Vol de nuit » d'Antoine de Saint-Exupéry, qu'on ne présente plus. Alors, quelques mots sur l'histoire quand même. Dans un pays d'Amérique du Sud, Rivière, le directeur de la compagnie, impose une discipline de fer. Les avions doivent faire du courrier de nuit malgré les orages et le danger des hautes montagnes des Andes. On suit l'histoire de trois pilotes pris dans une tempête. Que va-t-il advenir ? C'est un livre qui parle de fraternité, de sens du devoir, du sacrifice, mais également de la question de la responsabilité. C'est sobre, sans pathos. On voit les images dans les descriptions hallucinantes. C'est court, intense et ça marque. Vol de nuit d'Antoine de Saint-Exupéry. Je terminerai sur un petit troisième que j'affectionne tout particulièrement. Ne tirez pas sur l'oiseau moqueur de Harper Lee. L'histoire est racontée par Scout, 6 ans. Son père, Atticus, avocat intègre, défend Tom Robinson, un homme noir accusé à tort d'avoir agressé une femme blanche. Scout et son frère observent leur quartier et nous découvrons leur vie au travers de leurs yeux d'enfant. Nous sommes immergés dans le sud des États-Unis dans les années 30. Le procès révèle le racisme absolu de la ville et un rebondissement va sauver les enfants et les hommes également. C'est un livre qui relate une profonde injustice, mais dont les personnages sont sauvés par leur innocence et une éducation profondément humaine et humaniste. C'est magnifique. Ne tirez pas sur l'oiseau moqueur de Harper Lee.
0: Voilà. Très bien. Ben, nous ne tirerons pas sur l'oiseau moqueur. Merci Christine, je vous rappelle que vous êtes sur Radio Système et que c'est Brouillon de Culture, le magazine culturel de Radio Système, et que nous recevons ce soir, mercredi 1er juillet, Stéphane Cauchoyant, donc bien connu dans le milieu de la musique et du jazz évidemment. Et nous allons continuer un petit peu le parcours. On l'avait laissé en tant que pianiste et on va aller vers ce virage vers la programmation musicale. D'ailleurs, le lien, c'est un peu le festival, le stage de jazz de l'école de musique, non ? Parce que là, il est venu en tant que pianiste.
3: Oui, Stéphane est venu en tant qu'enseignant, professeur de piano au stage de jazz. Qui a été créé en 1993 ou 94, hein, voilà, et qui a duré jusqu'à mon départ à la retraite, donc presque 30 éditions de ce festival estival,
0: de ce stage estival. Voilà. Et donc comment on en est venu aux Nuits du Jazz et comment on en est venu à ce que Stéphane s'installe aux commandes finalement ?
1: En fait, de souvenance, avec Philippe, on était... assez lié, je me souviens de notre première rencontre. J'étais venu écouter le Big Band à l'époque qui s'appelait le Big Band de Vauvert.
0: Oui.
1: Il me semble que c'était à Aubord ou.
3: À Bernice.
1: À Bernice, d'accord. Mm. Et puis je trouvais que c'était très bon, tous ces jeunes qui jouaient. Je me suis dit, waouh, c'est un très bon orchestre. Et puis Philippe, peut-être on s'était serré la main avant, ou il m'a vu en tout cas, et puis il m'a invité à faire un ou deux morceaux avec le groupe. Et puis voilà, on a fait une jam, et c'est comme ça que c'est parti en fait, et qu'on est resté ensuite très amis pendant longtemps. Donc il a lancé le stage de jazz, qui était un stage aussi où il y avait des enfants, des jeunes, mais aussi il y avait des professionnels qui venaient se former, qui du coup, moi, je me remettais en question aussi, parce que vous aviez des pianistes du conservatoire qui enseignait dans des conservatoires. Et comme le stage était agréé AFDAS, c'est-à-dire qu'ils avaient le droit de se former, des formations rémunérées, et donc ils venaient là. Et donc j'avais des gens qui arrivaient, qui tricotaient sévère sur le piano, qui savaient vraiment de quoi il s'agissait. Et puis aussi des jeunes de 13, 14 ans qui voulaient se lancer et commencer à étudier le jazz.
0: Et puis il y a eu l'idée du festival.
1: C'est ça. Alors avec Philippe, on est allé. Il y a eu deux tentatives. On est allé. On a rencontré un premier maire qui s'appelait Guy Roca, je crois, qui n'était pas très enthousiaste. Bon, je pense que tout simplement, il connaissait pas trop la musique et ni le jazz. Il faut le dire, parce que quand même, on avait un très très beau projet. Mmh. Et ensuite, on a vu un autre maire qui était Monsieur Gaillot, qui peut-être avait une sensibilité plus musicale. En tout cas, il avait accroché sur notre proposition. Avec

0: Vraiment un souvenir inoubliable pour nous.
1: Ouais. On peut parler de quelques noms. Didier Bridgewater,
2: Michel Legrand, Chucho Valdés, Charles Aznavour s'est même pointé dans les arènes rencontrer Michel Legrand, Earth, Wind and Fire, Michel Jonas, Thomas Dutronc,
0: Marcus Miller, Roy Hargrove.
2: Mais en fait,
1: Lucky Peterson, c'était génial, Lucky Peterson.
2: Mais disons que l'école de musique était quand même le socle de ce festival. C'est-à-dire, combien d'élèves tu avais dans cette école de musique ?
0: Alors bon, moi quand j'ai commencé en 89, il n'y avait même pas une centaine d'élèves. Hein. Et je suis parti à la retraite il y a 2 ans de cela avec un peu plus de 800 élèves. Donc ça a toujours été exponentiel. Des fois ça effrayait les élus, mais ils croyaient tellement à cette école de musique, puis ils voyaient que de beaux projets se faisaient, que... on me laissait faire, même si le budget augmentait. Donc on a fini, on avait une époque plus d'élèves qu'au conservatoire de Nîmes.
2: Du coup, on touchait autant de familles que d'élèves. Et ces élèves-là, ils étaient à Vauvert et en Petite Camargue. Donc, ils venaient écouter aussi le big band dirigé par le directeur de l'école de musique.
1: Donc, il y avait toute une cohérence, finalement.
2: Avec 25 musiciens qui étaient du coin aussi. Mmh. Donc, tout ça brassait beaucoup, on touchait beaucoup les gens. Et une fois de plus, ce n'était pas de l'élitisme. Earth, Wind and Fire, c'est pas élitiste. Michel Jonas, c'est pas élitiste. Bernard Luba, c'est pas élitiste. Donc, le jazz, c'est pas élitiste. Point à la ligne. Voilà, il faut vraiment pas être allé au collège pour penser que le jazz est élitiste. Au collège, on apprend le jazz. Ça fait partie et on peut avoir de très bonnes notes. Donc, ce que je veux dire, si on l'étudie bien, c'est ce festival qui a commencé là, et je suis très très content aussi de voir que ce festival jusqu'à ici ne s'était pas arrêté, et encore mieux qu'il fait un sujet politique. Ça me fait rire parce que nous, quand on arrive, on nous regardait. Oh, tiens, voilà, grosso modo les saltimbanques qui arrivent là. Grosso modo, on arrivait en territoire de Bouvines. Moi, je me souviendrai tout le temps de gens qui me disaient, mais en Vauvert, le jazz, ça ne marchera jamais. Ici, ce qui marche, c'est la Bouvines. Et je me souviens que cette même personne-là, qui à l'époque était élu à la tauromachie, il était désespéré de voir qu'on vendait plus de places pour Didi Bridgewater ou Marcus Miller que pour même ces tauropiscines. Donc, grosso modo, le jazz a bien marché à Vauvert. Aujourd'hui, c'est un sujet politique. Eh bien, tant mieux pour vous.
0: Voilà. J'aimerais rajouter que c'est vrai que ça a été un travail de très longue haleine. J'ai été nommé directeur de l'école de musique en 89. Et dès ma nomination, c'était une petite association où il y avait peu d'instruments pratiqués, j'ai voulu développer ce qu'on appelle les musiques actuelles. Et bien sûr, le jazz, puisque moi, j'avais une certaine sensibilité aussi sur cette musique-là. Donc, il y a eu tout ce travail avec, bien évidemment, la création du Big Band. Il y a eu tout ce travail-là fait par des professeurs aussi qui étaient diplômés en jazz, qui ont commencé à instiller, à enseigner cette musique-là.
1: Y compris aux enfants, puisque mon fils a appris la trompette
0: Exactement.
1: Dans cette école.
0: Il a fait partie du petit Big Band.
1: Voilà.
0: Après, il y a eu le stage de jazz. 10 ans après, le festival de jazz. Donc, tout ça s'est fait dans une continuité et a été vraiment un travail qui a été de longue haleine. Et j'aimerais un peu m'envoyer des fleurs. S'il y a du jazz à Vauvert, c'est quand même grâce à Philippe Guyon.
1: Que nous remercions auquel nous rendons grâce.
2: Et
1: à Stéphane Cochoyan, bien évidemment, aussi.
2: C'est Philippe qui m'a pris par la main et qui m'a amené rencontrer les élus à Vauvert et surtout un qui m'a invité avec d'autres à être professeur dans ce stage de jazz. Mais au travers tout ça, ça a été un vrai travail d'équipe avec Philippe, bien sûr, avec l'école de musique, avec les élus, avec la ville de Vauvert.
0: Les professeurs, les élèves.
2: Voilà. Et ça a été vraiment pour moi, enfin, un truc extraordinaire. On se rendrait toujours quand Charles Aznavour est arrivé à Vauvert.
1: Ah, j'avoue que j'ai filmé, donc, et je me rappelle toujours, Chucho Valdés et Michel Legrand avaient les deux pianos imbriqués, en train de jouer ensemble avec un bonheur absolu. C'est fini, ils se lèvent, ils saluent, les lumières éclairent le public et Michel Legrand, en saluant, donc il se baisse et il voit au premier rang Charles Aznavour qu'il n'avait pas vu encore. Et il est complètement

0: Ébahi de voir que Charles Aznavour est là, et c'est une très belle image. Je suis juste là en train de filmer ça, et voilà. Et effectivement, un grand bonheur populaire là pour le coup, évidemment. On va peut-être écouter un deuxième morceau qui serait
1: China. Alors, China Moses, I Can Be Happy.
0: Eh ben voilà, elle est passée aux nuits du jazz.
2: Alors oui, elle est passée aux nuits du jazz, China Moses, et elle est programmée donc au Nîmes Métropole Jazz Festival. On en parlera si vous voulez bien tout à l'heure.
0: Tout à l'heure.
2: Parce
0: oui.
2: que nous faisons un best-of des artistes qui ont marqué les éditions du Nîmes Métropole Jazz Festival, dont China. Et donc China Moses et son album remarquable, c'est une très grande chanteuse, China, vous allez vous régaler.
0: Eh bien on écoute.

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0: Voilà, après cette introduction quelque peu nucléaire du Big Band Maria Schneider, dont je reparlerai tout à l'heure, je vais vous faire une présentation du OFF du Nîmes Métropole Jazz Festival 2026. Allez, on commence donc le jeudi 10 septembre à 17h15 à l'Auditorium du Carré d'Art avec une conférence de Michel Bastide, Florilège du jazz et de la danse à l'âge d'or du jazz. Michel, musicien fondateur du Authentic Jazz Band et conférencier, propose cette conférence incluant des courts-métrages et des extraits de longs-métrages des années 20 et 30. L'entrée libre, dans la limite bien évidemment, des places disponibles. Toujours le 10 septembre, cette fois-ci à 20h30, au Pablo Crocobar. Alors c'est 67 rue de la Biche. Les Bonbons Swingers, c'est un groupe amateur de New Orleans et de swing. Les Bonbons Swingers interpréteront des standards avec simplicité et bonne humeur. L'entrée est libre. Du 21 au 24 septembre, au Riff Jazz Club, 36 avenue Jean Jaurès, c'est un nouveau bar où il y a des concerts de jazz et des soirées jam session. Le Riff Jazz Club organisera des concerts. Alors, on n'a pas encore la programmation, mais ça se déroulera entre le 21 et le 24 septembre. Mardi 22 septembre, au cinéma Le Sémaphore, sera diffusé un film de Grandji de 2026, Everybody Digs Bill Evans. Voilà, New York 61, au sommet de son art, le pianiste de jazz Bill Evans enregistre avec son trio deux albums devenus légendaires au Village Vanguard. Quelques jours plus tard, la mort brutale de son complice musical, le contrebassiste Scott LaFaro, le plongera dans un profond désespoir et l'éloignera de la musique. Entre deuil, dépendance et quête de reconstruction, le film retrace le combat intime d'un génie du jazz pour retrouver sa voix et réapprendre à vivre. Le vendredi 25 septembre à la Milonga del Angel, il y aura un concert du Big Band Camargue. Tiens, je le dirige depuis 37 ans, c'est formidable. Cet orchestre qui réunit une vingtaine de musiciens amateurs et professionnels proposera un répertoire varié entre swing et funk. L'entrée est libre en plus, dans la limite bien évidemment, des places disponibles. Du 25 au 27 septembre, le Nîmes Swing Festival, qui est un événement annuel dédié à la danse et à la musique swing, organisera avec son association des événements autour du bal swing, des stages pour débutants, de la danse lindy hop, etc. Donc je ne sais pas où est le lieu là, mais bon, c'est le Nîmes Swing Festival qui organise ça entre le 25 au 27 septembre. Je pense que vous trouverez plus ample renseignement pour les inscriptions dans la brochure qui sera sorti d'ici là pour la programmation du festival. Le 26 septembre, au musée du Chemin de Fer, deuxième conférence de Michel Bastide, Chattanooga Chouchou. Michel proposera cette fois-ci, dans un lieu assez magique qui est ce musée du Chemin de Fer, une conférence sur la fascination pour le train des jazzmen et des danseurs de claquettes au début du cinéma. L'entrée est libre.
1: Ça, tiens,
0: oui, voilà, et en plus au musée du Chemin de Fer,
1: c'est un endroit incroyable.
0: Un endroit incroyable entre deux machines à vapeur, là, c'est formidable. Ce lieu, c'est assez magique. Le 29 septembre à 19h au théâtre Christian Ligier, finale du tremplin jazz, où les trois groupes sélectionnés, trois groupes émergents d'ailleurs de la région, se produiront en public devant un jury professionnel. L'entrée est libre, dans la limite des places disponibles. Le jeudi 1er octobre à 19h au théâtre Christian Ligier, concert du groupe Voodoo Game. Mené par Peter Solo, Voodoo Game fusionne funk, rythme vaudou togolais et influence latino pour un groove hypnotique et solaire. Sur scène, guitare, cuivre, percussion entraîne le public dans une transe festive portée par des voix envoûtantes. Derrière son masque, Peter distille des messages engagés avec humour au service d'un show aussi dansant que magnétique. Entre héritage africain et énergie contemporaine, le groupe crée un véritable rituel collectif où le public devient partie prenante. Une expérience live, vibrante, généreuse et intensément fédératrice. L'entrée payante, donc il faudra se renseigner. Pour finir, samedi 3 octobre, sur le plateau sportif du Mont du Plan, à 21h, ciné-concert Fantôme, proposé en partenariat avec le théâtre du Périscope, le spot Paloma et Jazz 70, la compagnie La Méandre proposera un ciné-concert avec projection monumentale et musique live, un spectacle familial immersif à la croisée du théâtre, du son et de l'espace. L'entrée est gratuite. Et pour finir, les samedis 3 et dimanche 4 octobre, stage de jazz à l'école de musique Suzanne James de Caissargues, animé par Alain Secotti. Ce stage propose une initiation à l'improvisation, 2 ans de pratique instrumentale sont requis pour s'inscrire. Toujours les 3 et 4 octobre, retrouvez à la radio des émissions spéciales sur le Nîmes Métropole Jazz Festival, Jazzomania animé par Stéphane Cochoyan sur Rage, Radio Système et Delta FM, Jazz Anime par Jacques Juste sur Radio Nîmes et Jazz de Cœur par Jacques Juste sur Radio Alliance. Allez, pour conclure, on va terminer par un petit morceau de musique. Nous allons écouter, je sais qu'il adore ce pianiste, une très belle composition de Sad Jones, interprétée par le pianiste Bill Evans, A Child is Born.

0: Eh bien, merci. Merci, Philippe. Brouillon de culture, Radio Système. Notre invité, c'est Stéphane Cauchoyan. Nous continuons notre discussion. On a parlé des Nuits du Jazz. Bon, ces Nuits du Jazz, sous cette appellation et avec cette programmation, ça s'est arrêté en 2014, je crois. La nouvelle municipalité, celle qui a suivi, a fait d'autres choix, a continué le jazz, mais elle a fait d'autres choix au niveau de la programmation. Voilà. On peut parler, avant de parler du Nîmes Métropole Jazz Festival qui aura lieu cette année, de ton incursion à Vienne, qui était quand même un des plus grands festivals, le jazz à Vienne. Comment tu es arrivé là et comment ça s'est passé? Ça n'a pas été un petit peu lourd à porter ou...
1: Si, tout à fait. D'ailleurs, je ne pouvais plus m'occuper des Nuits du Jazz à Vauvert puisque j'étais à Vienne et que les Nuits du Jazz tombaient en même temps. Donc, pendant 2 ou 3 ans, j'ai pu envoyer des programmations, mais je n'étais plus sur place pour présenter les concerts, pour rencontrer le public. Et ça, c'est quand même très important, quand même, c'est le plus important. Donc, à Vienne, c'était effectivement très lourd parce que, quand je suis arrivé, il y avait 170 000 spectateurs déjà. Quand j'en suis parti, il y avait autour de 220 000 spectateurs. Il y a des scènes partout, c'est très lourd, c'est un très gros budget. Et je n'étais pas que, entre guillemets, directeur artistique, c'est-à-dire programmateur. J'étais responsable de tout, de tous les contrats, de toute la sécurité. J'étais le titulaire des licences de spectacle. J'étais responsable d'absolument tout. Si quelqu'un se foulait la cheville dans le théâtre antique, quasiment, c'était ma responsabilité également.
0: Quasiment chef d'entreprise, là, pour le coup.
1: Oui. Et honnêtement, c'était moins mon truc. Ça demandait aussi beaucoup de voyages. Il fallait partir loin. Et grosso modo, je ne profitais pas trop, je dirais, de cette passion à partager. C'était beaucoup de... J'ai eu des contrôles de la Chambre régionale des comptes, des contrôles d'URSSAF, des contrôles d'impôts, enfin des tas de choses, quoi, de l'inspection du travail. Bon, au bout d'un moment, je passais ma vie à répondre à des contrôles en journée. Le soir, avec le décalage horaire, j'ai téléphoné très très tard parce que il faut travailler avec des agents qui sont aux États-Unis, donc jusqu'à 2h du matin tous les jours. Et c'était vraiment très très lourd. Et en plus, excusez-moi les Viennois, c'est une région où il fait pas très bon. En hiver, il y a du brouillard très tôt, le soir vers 19h, puis le matin aussi. Donc, quand j'ai pu partir de Vienne, je suis parti avec, en ayant appris beaucoup de choses, en ayant partagé beaucoup
0: Combien
1: de choses.
0: Combien d'années
1: également.
0: Ça a duré ?
1: J'ai fait 6 ans quand 6 même. Ans. Et donc, je suis parti parce que j'ai été aussi invité par la ville de Marseille à diriger le festival à Marseille. Donc ça me rapprochait de mes parents qui à l'époque étaient assez âgés et puis ça me rapprochait d'une région qui est plus la mienne, c'est-à-dire le sud de la France, la mer. Et un certain état d'esprit de
2: méditerranéen,
1: vous voyez. Bon, je peux dire ça, je pense que les Viennois n'y verront pas du tout d'inconvénient. La culture est très différente. Il y a beaucoup d'Arméniens, donc ça c'était sympa parce que je voilà. Mais comment dire, quand vous donnez rendez-vous à un Viennois, déjà un quart d'heure avant, il vous appelle pour dire qu'il est là pour vous attendre. Donc je lui dis c'est pas grave, tu vas attendre une quart d'heure de plus.
0: Oui.
1: Puisque moi en général j'arrive un quart d'heure après. Donc voilà. Et je me suis quand même... J'ai quand même appris beaucoup de choses.
0: Il y a eu des bons
1: Vienne.
0: Moments aussi, j'imagine.
1: Il y a eu de très bons moments. Mais grosso modo, si vous voulez, aujourd'hui, je préfère être dans des formats qui sont plus petits, où
0: on plus humain.
1: Voilà, travailler en salle aussi, en saison, c'est mon cas aujourd'hui à Jazz à Pau, où vous êtes confortablement installé, où il n'y a pas d'écran sur les côtés pour que vous puissiez voir les artistes. Pour moi, c'est pas plus c'est grand, plus c'est bon. Je pense que la musique, ça se partage aussi dans l'intimité. Et voilà, et du coup, dans un parcours de vie, j'aime bien changer les choses. Vous savez, moi, les copier-coller, c'est pas mon truc. Donc, il y a des gens qui travaillent dans des festivals, qui font toute une vie dans des festivals, et leur festival dure 5 ou 6 jours, des fois 7, et ils gagnent leur vie comme ça, en attendant que ces 7 jours arrivent. Bon, ils sont peinards, bien et tout. Bon, très bien. Moi, j'aime que ça change, j'aime que ça bouge. J'aime déménager aussi pour voir, pour amener du jazz. Je vais là où le bon jazz me pousse.
0: Et donc là, il y a un retour à Nîmes avec le Nîmes Métropole Jazz Festival qui va démarrer. Ça a combien d'années ?
1: Nîmes, j'ai toujours été ancré là-bas, même si je suis toujours parti pour aller faire du bon jazz ailleurs. C'est le cas, donc, comme je vous disais aujourd'hui, à Pau. Ça a été le cas à Orléans, à Barcelonnette, à Vauvert, même si c'est à côté. Nîmes, je ne l'ai jamais abandonné parce que je pense que Nîmes avait ce pouvoir d'attraction, et je connais le public un par un. Et les gens me connaissent bien et j'aime les retrouver. Un festival, c'est d'abord un public. Donc j'aime faire connaissance à l'extérieur avec des gens qui partagent la passion du jazz. Mais Nîmes, les gens m'ont vu grandir. Il y a eu beaucoup de gens qui m'ont donné l'exemple aussi à Nîmes et que j'ai rencontré dans les concerts. Donc à Nîmes maintenant, Nîmes Métropole Jazz Festival, créé il y a 20 ans et oui. Par la communauté d'agglomération. J'étais là. et aujourd'hui, je suis toujours là pour conduire ce festival, partager la passion du jazz avec le public nîmois. Et je suis très reconnaissant de ce public, je suis très reconnaissant de la communauté d'agglomération nîmoise, Nîmes Métropole. Pourquoi ? Parce qu'à Nîmes, il y a eu plusieurs tentatives de festivals. Il y a eu évidemment l'International Jazz Festival dans les arènes de Nîmes. Après, il y a eu le Printemps du Jazz avec Bernard Sourocq. Il y a eu également des tentatives au lycée Daudet. Il y a eu le Festival Jazz Yerenyuken au Jardin de la Fontaine. Bref, tous ces festivals n'ont jamais dépassé 10, 12, 13 ans. Aujourd'hui, ça fait 20 ans, donc la communauté d'agglomération de Nîmes a stabilisé le festival de jazz. Les villages, alors, j'en suis très reconnaissant aussi.
0: C'est ça, parce que c'est un pari qui n'était pas simple, pas gagné d'avance, quoi. Parce que faire ça dans des petites salles de village, ça paraissait risqué quand même au départ.
1: Peut-être, mais ça marche, parce que le jazz, quand on l'organise convenablement, quand on le traite bien, il vous le rend. Et le public nous l'a rendu, les villages de l'agglomération aussi.
0: Parce que justement, il y a cet aspect petite salle qui fait qu'il y a l'essence du jazz, là, du coup, qui peut passer, peut-être.
1: Oui, l'ambiance club.
0: Ouais.
1: L'ambiance club, le fait que le public vous regarde les yeux dans les yeux. Le musicien regarde le public les yeux dans les yeux. Et je dirais aussi, il y a quelque chose de formidable, je trouve, depuis 20 ans. Il se passe la même chose à Pau, d'ailleurs, depuis 5 ans que je m'en occupe. Mais c'est le cas aujourd'hui à Nîmes. Nîmes Métropole, depuis 20 ans, les élus des villages de tous les bords votent à l'unanimité le festival. Ils votent le tarif d'entrée, le coût du festival, la programmation, tout est voté à l'unanimité. Et ça, c'est formidable parce que c'est extrêmement fédérateur. Et les communes, entre elles, ça a été un des premiers projets qui les a réunis. C'est-à-dire que quand j'étais à côté, à Générac, par exemple, je rencontrais le maire de Générac. Au début, c'était marrant parce que chaque commune pensait que c'était son concert. Et je disais chaque fois, non, ce n'est pas le concert de Générac, ce n'est pas le concert de Caveyrac, ce n'est pas le concert... de l'Anglade, non, c'est le concert du Nîmes Métropole Jazz Festival. On est chez vous avec le public du festival, on est itinérant, il y aura évidemment des gens de votre commune, mais c'est quelque chose qui s'ouvre et qui fédère des communes entre elles. Et ça, petit à petit, le message est passé. Et on a fait venir des gens absolument incroyables. Par exemple, Marcus Miller dans le Hall des Sports de la Calmette. C'était incroyable. IST, S. Von Svensson Trio, qui a révolutionné le piano jazz dans l'amphithéâtre de l'université. Il n'avait jamais reçu encore un concert là-bas. On avait, je me souviendrai aussi, à Saint-Dionysie, cette musicienne qui revient chez nous, d'ailleurs, Laetitia Benjamin. Quand ils arrivent là-bas, qui traversent la campagne pour arriver, et la garrigue pour arriver dans des petites communes, ils hallucinent. Ils n'ont jamais vu ça, les Américains, encore. Certains. Et la Kissia Benjamin, quand elle est arrivée sur scène, elle se demandait s'il y avait Internet dans ce village. C'était assez drôle. Voilà. Et donc, on a les plus grands musiciens de jazz du monde. Chick Corea, Chucho Valdés,
2: Kyle
1: Eastwood. Mmh. Bon, cette année, donc.
0: On va en parler peut-être tout à l'heure.
1: Voilà.
0: On a une quatrième intervention tout à l'heure où on parlera
1: d'accord.
0: de la programmation, justement.
1: Okay.
0: Peut-être écouter un petit morceau qui serait donc.
3: Alors, nous avons Kenny Garrett avec Hargrove.
2: Eh ben voilà.
0: Eh ben voilà.
2: On en parlait.
0: Eh ben voilà.

0: Eh bien, je crois que c'est à Audrey Guiraud maintenant qui va nous parler du climat.
1: Entre autres, oui. Notre sens le plus aiguisé chez les humains, c'est quoi ? Thierry Bourdi.
0: Notre sens le plus aiguisé.
1: Oui.
0: Le couteau.
2: L'odorat, je dirais. Non ?
1: Non. Celui qui est le plus aiguisé auprès des mammifères.
0: Auprès des mammifères, Stéphane,
3: l'odorat,
0: une idée ?
3: L'odorat,
1: c'est ça ? Non, la vue, c'est la vue. Et nous, les humains, on aime bien que les choses, en plus, elles soient esthétiques. C'est pour cette raison que ce qu'on va regarder en premier lieu dans une œuvre d'art, c'est sa beauté. Mais l'art revêt d'autres fonctions. Tout d'abord, il rassemble, ensuite, il dénonce et encore, il transmet. Aujourd'hui, les chiffres alarmants sur le climat et les mises en garde des scientifiques ne suffisent plus à provoquer un changement profond et nécessaire en chaque humain. Malgré, entre autres, les canicules à répétition, comme on peut le voir actuellement. Et c'est là que l'art, dans sa globalité, peut prendre le relais. À chaque période de l'histoire de l'art, l'art a contribué à témoigner du chemin parcouru, informant ou proposant une vision alternative aux mouvements sociaux et politiques. Décuplé par la force des émotions, chaque message porté par une œuvre d'art peut provoquer une résonance en nous. Alors on peut bien évidemment douter de la parole d'un politique, puisqu'il semblerait que ça soit quand même la meilleure chose à faire, mais on ne peut pas remettre en question la fiabilité d'un rapport scientifique, bien au contraire. Et pourtant c'est ce que font les personnes les plus influentes de ce monde. Alors pour mieux donner sa chance à certaines choses qui sont factuelles, je vous propose d'écouter ce qu'une œuvre dans sa globalité a à nous raconter d'elle, mais surtout de nous et du monde dans lequel nous vivons, et nous allons vivre. Tout d'abord, commençons par parler de ces œuvres chocs comme « I don't believe in global warming » de Banksy, tagué sur un mur du Regent's Canal à Londres en 2008 durant le sommet des Nations Unies sur le climat à Copenhague, où des pays comme les États-Unis, la Chine et le Brésil ne se sont pas engagés à prendre des mesures pour lutter contre le réchauffement climatique. Ou alors, on peut encore parler de cette œuvre construite en 2018 par Michael Pinsky, Pollution Pods, où il a installé 5 dômes simulant des environnements aux conditions atmosphériques différentes pour offrir un drôle de voyage aux visiteurs. Dans la cour du Somerset House à Londres, le premier dôme reproduit l'air pur de la ville de Totra en Norvège, le second celui de la capitale britannique, le troisième de New Delhi, le quatrième de Pékin et le dernier de Sao Paulo. Ces quatre dernières villes possèdent la plus mauvaise qualité d'air au monde. À travers ces expositions aux différentes pollutions, le visiteur prend immédiatement conscience de la qualité de l'air. La Somerset House précisait lors de l'exposition des Pollution Spots qu'on estime qu'un londonien exposé au niveau actuel de pollution perd jusqu'à 16 mois de sa vie. Pour un résident de New Delhi, la pollution pourrait réduire son espérance de vie d'environ 4 ans. Après la prise de conscience, il y a l'art qui vous permet de passer à l'action. C'est ce que propose le collectif national Le Bruit qui court, un groupement d'une quarantaine d'artistes et activistes, ou plus précisément des artivistes aux pratiques artistiques variées, cirque, danse, vidéo, écriture, création visuelle, sonore, théâtre, chant ou encore scénographie. Sur le site du collectif, on peut lire cette définition. L'artivisme est à la croisée de l'art et de l'activisme. Il mobilise l'imaginaire pour créer des événements et des stratégies qui suscitent de nouvelles questions et ouvrent de nouveaux sens dans la recherche de manières d'être plus justes et respectueuses. Le Bruit qui court souhaite ouvrir des espaces où artistes, militants et militantes se rencontrent, se forment et créent ensemble. À travers des ateliers, des formations, des résidences, le collectif transmet ses outils afin d'explorer collectivement de nouvelles formes d'action et tisser peu à peu une communauté d'artivistes vivantes, joyeuses et solidaires. À Arles aussi, chaque année au printemps, il y a une manifestation créée par un collectif féminin nommé les Bazarettes. Ils proposent des expositions, des ateliers, des rencontres, lectures, danses pour nous rassembler et nous sensibiliser autour de l'art, mais aussi du vivant. Et puis, il y a des artistes qui nous inspirent dans notre quotidien avec sobriété, nous incitant quelque part à construire de nos mains un monde plus durable. C'est le cas d'Emma Bruski, diplômée de l'École d'art de Genève. Les matières premières, l'artisanat, la transmission et l'expérimentation sont au cœur de sa pratique. Elle considère le territoire comme une ressource essentielle, puisant son inspiration dans des lieux porteurs de sens. Une atmosphère de nostalgie, de calme et de lenteur caractérise son travail. Il y a aussi des paysans comme Samuel Lewis qui cultive sa terre à la main en Bretagne sans l'aide de machines et qui lui permet à lui et à sa famille venue d'Angleterre de vivre en autosuffisance depuis plus de 30 ans. Leur histoire, ils la partagent avec nous chaque jour avec des planches de dessins journalières tracées naïvement à l'encre noire. Ces dessins parlent avant tout de liberté et de résilience. Les artistes sensibles au réchauffement climatique, à la montée des eaux, à l'exploitation des forêts, à l'esclavagisme des animaux sont là pour apporter aux spectateurs une image choc pour réveiller les plus climato-sceptiques d'entre nous ou nous donner à chacun l'envie de participer à la construction d'un monde plus viable pour nous et le reste de la biosphère de façon bienveillante et joyeuse. Alors durant l'été, n'hésitez pas à participer à des manifestations artistiques misant sur la nature et si vous avez envie de vous engager dans cette voie, je vous conseille d'autant plus d'aller sur le site dubruitquicourt.fr. Vous y découvrirez toutes les actions à venir ou à créer parce qu'il est temps plus que jamais que de se sortir les doigts du cul.
0: Eh bien voilà, c'est bon. Très bien, bah ça c'est un bruit qui court. Hein. Bien, nous sommes sur Radio Système, et oui, et nous recevons Stéphane Cauchoyant qui va nous parler à présent de cette programmation 2026 du Nîmes Métropole Jazz Festival où il y a de grands artistes et tu vas nous en dire un petit peu plus.
3: Oui Thierry, nous fêtons le 20e anniversaire donc, et nous avons décidé de faire un best-of. Un best-of, c'est-à-dire des artistes qui ont marqué les 20 ans du festival. Mais vous savez, quand on est à la radio, là, quand un best-of va sortir, eh bien, vous allez trouver déjà des titres qui vont être remasterisés, qui vont être remixés parfois. Et vous avez évidemment dans un best-of des inédits aussi. Donc, c'est dans cet état d'esprit-là qu'on a travaillé, sachant qu'évidemment, certains musiciens qui sont venus il y a 20 ans, aujourd'hui, c'est plus les mêmes. Et nous, le festival n'est plus le même non plus. Donc, 20 ans, on a eu Kenny Garrett qui est venu, qu'on a écouté à l'instant. Mais Kenny Garrett, il est venu également. Alors, c'est marrant parce que les années en 6, il est venu en 86 dans les arènes de Nîmes avec Miles Davis. Ensuite, il a clôturé le festival en 2006. Du Nîmes Métropole Jazz Festival, à l'époque à l'Odéon, très joli club qui est au centre-ville de Nîmes. Et puis, cette année, il clôture le festival à la Calmette, donc, où son compère Marcus Miller avait joué d'ailleurs. Donc, 2026, voilà, donc finalement, on a quand même, grosso modo, 40 ans de Kenny Garrett, là aussi, à Nîmes. Donc Kenny Garrett, China Moses, on l'a entendu, à la Calmette, elle avait fait sa création avec Raphaël Lemonnier il y a 20 ans. Elle n'était pas chanteur de jazz à l'époque, elle était chanteuse de Airbnb. Et nous avions, organisé une création, organisé les répétitions, et le disque avait ensuite signé chez Blue Note, et ils ont fait les festivals du monde entier. Voici maintenant China Moses qui revient là, et puis vous savez, la musique c'est un tout, et on a un pianiste qui sait presque tout jouer, qui est d'une famille de musiciens, qui a étudié la musique avec Didier Lockwood, mais aussi avec la famille Casadesus. C'est Thomas & Co. Thomas & Co, il va nous jouer du Mozart en jazz. Mozart est à l'affiche du Nîmes Métropole Jazz Festival. Miles Davis aussi, avec son centenaire. Donc, cette musique qui est vue vraiment comme un ensemble. On a également alors un trio absolument exceptionnel, qui est là de l'inédit. Omar Sosa est venu, certes, et là il revient, mais avec Paolo Fresu, qui n'est jamais venu, et le trompettiste italien, et le percussionniste indien, Trilok Gurtu. Vous parliez de New Delhi tout à l'heure. Donc on va avoir ce melting pot, cette musique qui est sans limite, je dirais, musique de jazz, avec cet inédit-là.
0: Qui sera à quel endroit, là ?
3: Qui sera donc à Marguerite. Mm-hmm. Et on réfléchit même à doubler ce concert, parce que visiblement, ce concert est très demandé, oui. Donc voici encore donc, un pianiste qui nous vient de pas loin, là, de Montpellier, qui va jouer le concert de le call concert de Keith Jarrett. Il a étudié le call concert de Keith Jarrett. Il est capable de le jouer à la note. Donc voilà, puis cette saxophoniste Lakeisha Benjamin, une fois de plus, c'est important de programmer des musiciennes. Elles sont, vous savez qu'il n'y a que 17% des artistes de jazz qui sont des femmes, des musiciennes, et ça inclut les chanteuses. Ça veut dire que 83% des musiciens de jazz sont des garçons. Et dans ces garçons, pardon les gars, mais il y en a qui sont moyens aussi. Ça inclut tout le monde. Hein, et dans les femmes, dans les 17%, je peux vous dire qu'il n'y en a pas beaucoup qui sont moyennes. Elles sont au top niveau. Et c'est le cas de Lakeisha Benjamin dans ce milieu qui est très macho.
2: J'aimerais rajouter que la première partie de ce concert sera donnée par Léo Chazalet, qu'on connaît bien ici, qui est d'Aubord et qui est un ancien élève de l'école de musique, qui viendra avec son groupe faire la première partie de Lakeisha.
4: Et ce sera où?
2: Je ne sais plus.
3: Lakeisha, c'est où? Lakeisha Benjamin se joue à Rodillan.
2: À Rodillan,
4: d'accord.
3: Voilà, et donc encore de l'inédit, et même, vous allez me dire, mais Stéphane, alors, parce que nous, on se connaît un peu, mais d'autres me disent, mais Monsieur Cochoyan, ce n'est pas du jazz. Abd al-Malik, le slammer, rappeur, qui est également cinéaste et écrivain, poète, fête les 20 ans lui aussi de son album Gibraltar, et donc vient fêter les 20 ans de Gibraltar et les 20 ans du Nîmes Métropole Jazz Festival. Mais vous allez me dire que ce n'est pas du jazz, sans doute, ça ne va pas nous empêcher de dormir, mais lui dit que son album, il est influencé par le jazz, et il le dit, donc voilà, que ça fait partie de son influence. Donc voilà, le jazz ne s'arrête pas, on ne sait pas où il s'arrête, le jazz, on voit à peu près par là où il a commencé, où ça finit, non, tant mieux. Parce que si vous savez où ça finit, moi j'arrête tout. Je veux dire, si un jour le jazz s'arrête, voilà, le jazz il n'arrête pas d'innover. Et ça sera le cas donc avec Abd al-Malik donc à Paloma. Et puis les lauréats du Nîmes Métropole Jazz Festival, le tremplin Nîmes Métropole Jazz Festival Jazz 70 Occitanie, le groupe Odessa, qui est un trio très surprenant de clavier, vibraphone et batterie.
0: Oui. Alors, on rappelle les dates de Nîmes Métropole Jazz Festival.
3: Donc, on part du 11 septembre.
0: Oui.
3: Et avec une espèce de prologue du 11 septembre au 13 septembre. Un prologue donc avec Roberto Fonseca en duo avec Vincent Segal également. Sandra Nkake avec le flûtiste Gidru. Donc là, c'est du 11 au 13 septembre. On va dans les domaines viticoles, on va au château de Nage à Caissargues, on va au château de Campugé, on va au jardin de la Fontaine. Et ensuite, on saute, on fait comme un prologue du 11 au 13 septembre. Et ensuite, on saute et on se retrouve au 2 octobre. Et là, on fait la tournée du village du 2 octobre au 18 octobre. Sachez également que c'est un lieu, le festival, c'est la convivialité avec les Costières de Nîmes, avec les bières de la Barbode, avec la ferme du Gubernat. C'est-à-dire que quand vous venez au festival, vous arrivez un petit peu avant le concert, vous buvez un verre, vous pouvez manger sur le pouce et profiter de la soirée sur place dans une ambiance assez sympa.
0: Et ce qu'on peut rajouter, c'est que si on veut avoir tous les détails du programme, on peut les trouver sur... Bon, il va y avoir des prospectus, bien sûr, et des dépliants, mais il y a un site où on peut...
3: nmjf.fr. nmjf.fr pour tout, pour réserver. Réduction aussi pour les écoles de musique, pour les minima sociaux, demandeurs d'emploi et les partenaires du festival, dont les adhérents de Jazz 70. Voilà, et puis c'est des billets, quoi, c'est 22 € le tarif, le plein tarif, je crois une quinzaine d'euros ou 17 € les tarifs réduits. Donc vous avez là les plus grands musiciens du monde, je dirais, pour tout le monde. Et puis c'est aussi un festival pour les enfants. On a une artiste résidente qui s'appelle Justine Blue, qui part en tournée dans les écoles. Et donc on va à la rencontre d'à peu près 3000 écoliers, donc à peu près 3000 familles.
0: Eh bien, tout ça nous ramène, nous éloigne un petit peu de l'élitisme, c'est pas plus mal. Et d'autre part, effectivement, il peut être bon de réserver à l'avance parce que ça fait quand même le plein dans les salles. Souvent, moi, je me suis cassé le nez au dernier moment de ne pas vouloir réserver en me disant « bon, ça va aller ». Et puis de « ben non, c'est plein ».
3: Oui, c'est vrai que la billetterie chauffe. Il n'y a pas que le réchauffement climatique, la billetterie aussi. Et ça chauffe vraiment. Donc, alors, des places, il y en a. Des places, il y en a beaucoup là actuellement.
0: Voilà, mais ça va vite.
3: Voilà, ça va vite, il faut les prendre. Parce qu'après, à une semaine du concert,
0: c'est foutu.
3: On m'envoie des textos. Stéphane, est-ce que tu pourrais me trouver une place, même payante? Donc, je suis désolé, même payante, il n'y en a plus. Et même gratuite, si tant bien c'était possible d'en trouver. Non, donc là, par contre, en ce moment, on peut acquérir des places pour le Nîmes Métropole Jazz voilà. Festival. Les festivals, c'est aussi, c'est pas que l'été, c'est aussi toute l'année, et c'est le cas de notre festival du Nîmes Métropole Jazz Festival.
0: On va écouter un dernier morceau, Stéphane, qui est, je ne sais toujours pas.
5: Alors c'est avec Adel Maï.
0: Ah ben voilà,
2: voilà, c'est pas du jazz, mais bon, on va écouter.
0: Mais on va quand même l'écouter.
5: Avec sa chanson Gibraltar.
0: Ok.

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0: Abdelmalik, donc, pour clôturer musicalement ce brouillon de culture auquel a participé Stéphane Cauchoyant, nous terminons bien entendu par notre agenda, comme chaque fois. Audrey, qu'est-ce que tu nous proposes pour cet été ?
1: Alors, plusieurs choses. Depuis le printemps, la ville de Nîmes propose un parcours d'exposition à travers tous les musées de la ville nommé « L'eau source d'inspiration ». De la biodiversité marine aux mythes picturaux, en passant par l'histoire urbaine, la Camargue et les paysages cévenols, Nîmes déploie une saison culturelle dédiée à l'eau, ce bien précieux fragile qui se raréfie. Le programme a débuté le 9 avril, se terminera le 22 novembre avec des visites guidées, conférences et ateliers. L'eau source d'inspiration, c'est à Nîmes. Retrouvez toute la programmation sur le site de la ville de Nîmes.fr. Et puis au musée de la Camargue, sur la route d'Arles, retrouvez l'exposition Mireille, Vincent, Gustave et les autres, du 6 juillet au 1er novembre 2026. Une fois de plus, le musée s'associe au festival des rencontres d'Arles de juillet à octobre. Vous pourrez découvrir autant de photographies, vidéos, installations et créations sonores pour vous embarquer dans un voyage à travers le pays d'Arles sur les pas de Mireille, l'héroïne du poème de Frédéric Mistral. L'exposition questionne les marques du monde actuel sur les paysages de Croix, de Camargue et des Alpilles et les projette dans les bouleversements liés au changement climatique. Mireille, Vincent, Gustave et les autres, c'est au musée de la Camargue et jusqu'au 1er novembre 2026. Et pour terminer, vous avez l'exposition Fragilité de Julie Abou qui débutera donc demain, jeudi 2 juillet à 18h30. Ce sera le vernissage à l'espace culture Jean Jaurès. L'exposition se tiendra jusqu'au 5 septembre, si je n'oublie pas, parce que je ne l'ai pas noté.
0: Merci Audrey. Christine, tu as pu trouver quelques éléments.
2: Oui, j'ai pu trouver quelques éléments. Demain, jeudi 2 juillet, il y a une lecture à haute voix du livre Le Poème du Rhône aux éditions Actes Sud de Frédéric Mistral à la maison diocésaine. Il s'agit d'une fresque ethnographique sur les légendes des pratiques festives et religieuses au bord du Rhône. Toujours à Nîmes, le 6 juillet, le 20 juillet, dans le cadre des visites guidées des jardins de la littérature, il y a des flâneries qui sont proposées autour des auteurs qui sont venus à Nîmes, donc Colette, Chateaubriand, Apollinaire. Il faut réserver. Il y a des visites en août également. Toute la programmation est sur le site de la ville de Nîmes. Et toutes les visites sont à 18h en général.
0: Voilà. Merci. Philippe ?
3: Alors moi j'avais trop de choses, donc j'en ai pris qu'une, parce que je suis un fan, comme vous savez, de Big Band. Et le jeudi 9 juillet, dans le cadre du festival Radio France, il y aura un concert du Big Band de Maria Schneider. Donc voilà, déjà plus de 30 ans que Maria Schneider compose pour cette grande formation qui est le Big Band. En déployant sa musique comme des tableaux, récompensé de 7 Grammy Awards, son parcours est jalonné de collaborations prestigieuses, même jusqu'à David Bowie. Pour cette tournée qui fera étape à Montpellier, Maria Schneider a élargi sa palette avec des couleurs andalouses portées par le chant, la flûte et le saxophone du prodigieux Antonio Lizana, que Stéphane connaît bien et qu'il avait invité au Nîmes Métropole Jazz Festival, qui est une figure désormais incontournable du flamenco jazz. Voilà, ça sera donc le jeudi 9 juillet à 21h au théâtre de l'Agora à Montpellier, Maria Schneider Big Band.
0: Très bien. Tu voulais rajouter quelque chose ?
4: Oui, j'ai aussi un rendez-vous à vous donner, si vous voulez bien, chers amis. C'est le 3 juillet, juste à côté, à Bouillargues, vendredi 3 juillet à 21h30, un concert de Laurent Voulzy en live. Et Laurent Voulzy, on l'a quand même très peu entendu en concert. Il faisait des concerts plus ou moins acoustiques dans des cathédrales jusqu'ici. Là, il fait un très beau retour avec un orchestre incroyable de musiciennes et musiciens qui sont polyinstrumentistes. Donc, je vous donne rendez-vous, moi, aux arènes de Bouillargues, le 3 juillet. Vous voyez, c'est pas du jazz, mais c'est de la très, très bonne chanson française.
0: Laurent Voulzy.
4: Laurent Voulzy, 3 juillet, arène de Bouillargues.
0: Merci Stéphane. Et pour conclure, quelques rendez-vous cinématographiques pour le mois de juillet. Eh bien, sachez que du 3 au 11 juillet, ben, c'est le festival Une salle sous les étoiles qui a lieu au Fort Vauban à Nîmes, avec un concert de musique suivi ensuite d'une projection en plein air assis dans des transats dans la cour de l'université Vauban. La thématique cette année, c'est la famille, donc des longs métrages sur le thème de la famille. C'est du 3 au 11 juillet. Du 21 au 25 juillet, l'inénarrable festival du cinéma belge en Garrigue, qui est un truc complètement dingue et complètement déjanté et qui est fabuleux, puisque ça a lieu dans des endroits improbables, notamment le Mazet d'Arpaillargues, où l'écran est posé sur un tracteur et on est au pied d'un Mazet. On peut boire un coup et on regarde des films belges complètement déjantés. Ça, ça vaut le coup. C'est dans différents villages de l'Uzège. Je ne saurais trop vous le recommander. Il y a même un concours de pétanque franco-belge. Voilà, c'est du 21 au 25 juillet. Et enfin, incontournable là aussi, le vendredi 24 et le samedi 25 juillet, le festival du court-métrage d'Aigues-Vives dans les Arènes, qui est un grand classique et qui est toujours un agréable moment pour regarder des courts-métrages très étonnants et les fameuses publicités d'époque qui passent à ce moment-là. Nous en avons terminé pour ce brouillon de culture et cette saison 2025-2026. Je trouve que nous l'avons conclu un petit peu en beauté avec plein de choses à voir et à entendre grâce au Nîmes Festival Jazz, Nîmes Métropole Jazz Festival. Donc, merci Stéphane d'avoir été parmi nous.
4: Merci beaucoup Thierry.
0: C'était un grand honneur et un vrai plaisir. Et merci à tous. Merci à Dylan d'avoir assuré
3: la technique.
5: Mais de rien, avec plaisir.
0: Voilà. Et je vous donne rendez-vous le premier mercredi du mois d'octobre pour le prochain Brouillon de Culture. Bonsoir.
1: Bonsoir.

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3: À l'occasion des vendanges 2026, le service emploi de Terre de Camargue, France Travail Vauvert et l'ANEFA du Gard organisent un job dating le mardi 7 juillet 2026 à 9h au cœur du domaine royal de Jarras. Les grands domaines du littoral renforcent leurs équipes pour les vendanges 2026 et recrutent des aides cavistes. Les missions proposées consistent notamment à nettoyer les cuves et le matériel, réceptionner les raisins et participer aux différentes étapes de la vinification. Les candidats débutants sont les bienvenus, les postes sont ouverts aux personnes majeures uniquement. Comment participer ? L'inscription est obligatoire. Les personnes intéressées peuvent s'inscrire auprès du service emploi Terre de Camargue en remplissant le formulaire concerné ou sur le site de France Travail en candidatant directement à l'offre. Alors vous aussi participez à ce job d'éthique vendange au domaine royal de Jarras le mardi 7 juillet 2026 à partir de 9h.
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0: Retour sur Radio Système, c'était les informations délivrées par notre partenaire Radio France Internationale. On continue nos programmes.
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trônant fièrement sur la place Gambetta, la tour de l'horloge et la mémoire vivante de Vauvert. La cloche de la tour a rythmé la vie des passants pendant des siècles. Vauvert et sa tour de l'horloge, c'est une histoire d'amour, des siècles de partage, de joie et de peine. 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
4: Et aujourd'hui, nous irons du côté de Lunel et d'Aiguemortes avec deux offres d'emploi à pourvoir. Du côté de Lunel, tout d'abord, où l'on recherche un vendeur-vendeuse en prêt-à-porter. Vous aurez en charge l'accueil, le conseil et l'encaissement du client, la mise en rayon, la préparation des marchandises et la mise en avant des produits en vitrine. Le nettoyage de la surface de vente et de la réserve. C'est un contrat de travail à durée déterminée d'une période de 6 mois, 35 heures par semaine, travail des week-ends et jours fériés. Le permis B véhicule léger est exigé, une expérience de 6 mois est bienvenue. Et pour poursuivre, nous irons du côté d'Aiguemortes où l'on recherche un employé étage hôtellerie haut de gamme, homme ou femme. Vous devez être autonome, être en capacité d'assurer le nettoyage et le rangement des chambres, faire les lits, nettoyage des salles de bain, des parties communes de l'établissement. Avoir une bonne présentation et une bonne élocution car vous serez en contact avec des clients haut de gamme. C'est un contrat de travail à durée déterminée de 3 mois, 35 heures par semaine, travail en journée, travail les week-ends et jours fériés. Formation CAP, BEP et équivalent hôtellerie, une expérience d'un an est exigée.
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1: Bienvenue dans Portrait d'entrepreneur, la série où l'on plonge au cœur des savoir-faire qui font vivre notre économie locale. Dans ce second épisode, Radio Système a rencontré Éric Dubois, membre du club et à la tête de l'entreprise Les Sens des 5 continents, basée à Marciargues, regroupant pépinières et le parc floral qui y donne son nom. Pour commencer, Éric nous présente son parcours avant de devenir entrepreneur.
2: En tout premier, moi je suis fils d'artisan. J'ai toujours vu mon papa très vaillant pour tenir son entreprise, il était plombier. Ensuite, j'ai passé mon enfance dans la nature, à la pêche, à la ligne, à glaner dans les champs pour qu'on puisse manger les produits de la nature. Ah, donc j'ai passé mon enfance là-dedans. J'ai fait un an d'études dans les eaux et forêts. Et puis, toujours intéressé par la nature, donc existait une formation là, ici sur Montpellier, qui était une formation de paysagisme et d'horticulture. J'ai fait 2 ans d'études comme ça. Voilà pourquoi j'ai choisi cette profession. Très vite, j'ai trouvé du travail. J'ai travaillé en entreprise. À la sortie de l'école, je suis devenu chef d'équipe, chef de chantier en l'espace de 6 mois. Voilà, donc. Mais au bout de 3 ans d'entreprise, j'ai souhaité me mettre à mon compte. Donc je me suis mis à mon compte, j'avais 23 ans. Et j'ai démarré chef d'entreprise tout seul. Et tout de suite, j'ai suivi une formation chambre des métiers également pour savoir gérer un petit peu une entreprise. Et tout de suite, j'ai acheté un camion, le matériel nécessaire pour attaquer tout de suite la création de jardin.
1: Y a-t-il un moment précis, une rencontre ou un événement qui a changé votre trajectoire et qui vous a conduit à créer cette entreprise ?
2: Moment précis, en fait, effectivement, je me suis rendu compte que j'étais pas fait pour être dirigé à faire des aménagements que je n'appréciais pas, puisqu'à l'époque, c'était le démarrage complètement de la création des stations balnéaires et de travailler beaucoup avec des promoteurs et tout ça. Et donc, il y avait une très faible richesse végétale à utiliser dans les aménagements paysagers. Et en matière de pépinières, il y avait une très faible diversité végétale également. Et que moi, en sortant de l'école, on était obligé à l'époque d'acheter des livres de plantes. Donc un livre sur les arbres, un livre sur les arbustes, un livre sur les fleurs, etc. etc. Donc j'avais plein de bouquins à la maison que je me régalais de regarder. Et quand je voyais la tristesse des jardins qui étaient réalisés en faisant simplement des haies de laurier amande ou de piracanta, un gazon bien vert avec un mûrier platane pour faire de l'ombre sur la terrasse, et puis une bordure de rosier le long des allées. C'était pas du tout mon truc. Pour moi, faut savoir que le métier de paysagiste, c'est le fait de reproduire la nature. Et le fait d'être pépiniériste, c'est le fait de produire de la nature. Donc très rapidement, au bout de 3 ans, j'ai décidé de me mettre à mon compte.
1: Vous avez parlé de moments difficiles. Quel a été un gros obstacle que vous avez dû surmonter?
2: Je dirais que des moments qui ont été très difficiles, c'est quand le Vidourle nous a inondés. Voilà, là on a subi en 2002 les inondations du Vidourle. Et là on a perdu plus de 250 000 euros. C'était catastrophique pour nous. On s'est battu avec les assurances, avec l'État pour être financé. Sur 250 000 euros, on a reçu à peu près 150 000 euros d'accompagnement, ce qui n'est pas rien. Mais enfin, il y avait quand même 100 000 euros à donner de notre poche, donc il a fallu réemprunter. On aurait pu tout arrêter à ce moment-là, parce que c'était vraiment catastrophique. Il fallait voir dans l'état quelles étaient les plantes toutes boueuses. Heureusement, on a eu des gentils bénévoles qui sont aussi venus nous aider. Toutes les plantes, une par une, on les a nettoyées au jet d'eau et on a sauvé une belle partie de notre collection végétale que nous avions. Ce qui est rigolo, c'est qu'on organisait des week-ends à thème avec des manifestations sur des thèmes différents, sur le choix des végétaux, sur l'entretien, sur la façon de construire une murette, de réaliser un jardin aquatique, le choix des plantes tolérant la sécheresse, les plantes d'ombre, etc., etc. Et là, c'était prévu depuis l'année d'avant d'organiser un thème sur l'eau et les plantes. Donc c'est bien, on a eu des conférenciers géniaux qui sont venus. Ça s'est passé, les inondations ont eu lieu en septembre. Et le thème qu'on a organisé, c'était mi-octobre, sur l'eau et les plantes. Donc on était encore dans le bazar. On a eu un monde pas possible, c'est passé dans les journaux et tout ça. Et ça nous a beaucoup aidé. Comme quoi, de quelque chose de mauvais, ça nous a permis de redémarrer complètement. Donc vous voyez, en fait, il faut y aller, quoi.
1: Après ce défi marquant, Eric nous parle de la réussite dont il est le plus fier et de sa manière de gérer les imprévus.
2: Le plus bel engagement que j'ai pris vis-à-vis de la nature, d'avoir créé ce parc floral des sens des 5 continents. Voilà, la nature me le rend. C'est le fait de voir que toutes les scènes d'aménagement avec ces plantes des 5 continents prennent leur place. Le tout, c'est de respecter la nature du sol, le climat, l'exposition et le devenir de la plante, c'est-à-dire le développement de cette plante. En sachant que comme on travaille avec la nature, il y a des fois des plantes, on sait qu'elles vont disparaître, comme dans la nature, parce que la nature est faite comme ça. Au départ, les végétaux se mettent en place de tout petits et se développent. Il y a des plantes pionnières. Ensuite, entre ces plantes, il y a des plantes qui vont se développer. Et là, ce végétal va passer au-dessus de l'autre et va faire du coup trop d'ombre à la petite plante qui était en bas, et cette petite plante qui était pionnière va disparaître. Et ensuite, il y a des arbres qui vont se développer au milieu de ces arbustes, qui eux vont faire de l'ombre aux arbustes, et c'est pareil, il y a une grande partie des arbustes qui vont disparaître, et ça, c'est le cycle normal, et c'est pourquoi quand on crée un aménagement, il faut envisager tout ça, c'est-à-dire que un jardin doit être beau au moment où il est fait, et au fil du temps, il reste toujours beau, même s'il a changé un petit peu de figure, quoi. Voilà.
1: Donc on peut dire que votre fierté, c'est ce bébé, ce parc floral.
2: C'est ça, exactement.
1: Sinon, comment est-ce que vous gérez un grand imprévu, généralement le climat, comment est-ce que vous faites pour gérer ça ?
2: La plupart du temps, c'est vrai qu'il faut envisager ces imprévus, puis il faut vivre avec. Ça fait partie de la vie. Et le climat, c'est quelque chose qui est très très difficile à contenir, tout du moins à prévoir suffisamment en avance. C'est un pléonasme, mais c'est difficile, mais il faut anticiper quand même. Donc nous, entre autres, on a planté des haies brise-vent. Ce qui fait que ça diminue les risques de coups de vent qui peuvent arracher les plastiques des serres ou des choses comme ça, ou de faire tomber trop souvent les plantes. Par contre, quand il y a une tornade et que là, la tornade vous décime des arbres et que les arbres se cassent en deux et tombent sur les serres, là, c'est totalement imprévisible. Et ça peut se passer ici, ça peut se passer là-bas. C'est un petit peu c'est l'accident, c'est plus l'accident que ça, quoi. Donc c'est important d'envisager. Et puis c'est pourquoi aussi au niveau de la sélection variétale que nous avons, on va envisager les risques en prévoyant les végétales, en les positionnant dans des endroits où ça va leur convenir. Et puis, on ne va pas cultiver des plantes qui vont être trop fragiles. Voilà.
1: Donc, de la prévoyance, de
2: l'anticipation,
1: de l'anticipation et de la détermination, réussir à continuer malgré...
2: Il faut toujours garder une roue de secours également. C'est-à-dire que si on a des pertes d'un côté, il faut savoir qu'on n'est pas perdu complètement parce qu'on a anticipé et qu'on a un point de rechute qui va nous permettre de continuer notre chemin, peut-être autrement, mais on continue le chemin, ça ne s'arrête pas là.
1: Très bien, et en parlant de prévoyance et de futur, le futur de votre entreprise, où est-ce que vous voyez votre entreprise dans 5 ans ?
2: L'entreprise dans 5 ans, bien sûr que les végétaux auront grandi, vieilli, auront peut-être eu quelques déboires également. Mais par contre, c'est vrai qu'on a des projets de développement. Là, dès l'année 2026, on va partir encore plus fort sur l'événementiel et beaucoup d'événementiels qui vont être en lien avec le bien-être, la nature, le bien-être pour tout le monde, pour les humains. Ce lien avec la nature, quand on sait l'analyser, c'est un exemple phénoménal. Et si on ne prend pas soin de la nature, eh bien, on va être complètement en décalage avec nous, on fait partie de la nature. Mais si on ne prend pas soin des plantes, la diversité animale va changer. Et puis, nos enfants, nos petits-enfants ne vont pas comprendre, vont dire « Mais qu'est-ce qu'ils ont fait encore, ces vieux cons, quoi ?» Voilà.
3: Suite à ce conseil, Eric continue en mentionnant les tendances qui vont sûrement impacter son secteur d'activité.
2: Alors, on a commencé depuis quelques années où il y a des aménagements urbains qui se font, des ronds-points, des trucs comme ça, où on va mettre des cailloux blancs, des bordures rouges, des bordures noires. Et on va mettre des oliviers qui sont taillés en boulettes. C'est l'espace vert d'aujourd'hui. Et c'est ce qu'on peut imaginer, l'espace vert du futur. Donc effectivement, j'encourage à continuer dans ce sens-là. C'est surtout si on veut développer de plus en plus de maladies chez les gens. Et puis qu'il y ait de plus en plus de pollution, qu'il n'y ait rien du tout qui arrête les poussières atmosphériques. Et qu'on fasse tout ce qu'il faut pour que les sols se réchauffent et l'atmosphère entre les immeubles et près des routes se réchauffe. Donc effectivement, je pense que ça va être très très intéressant de continuer à faire des espaces verts comme ça. Ben, pour tout ce qui est les lobbies pharmaceutiques et tout ça, ils vont se régaler parce qu'il y aura de plus en plus de maladies. Donc je déconseille justement à l'encontre de ça. Il faut éviter de faire des jardins dans lesquels il y aurait beaucoup de diversité végétale, avec un minimum de plantes comestibles et de plantes médicinales. Je vous déconseille de vous intéresser à tout ça et pour éviter de prendre des médicaments, des anti-inflammatoires, des anti-stress, etc. Il faut rester sur tout ce qui est minéral qu'on fait venir comme ça de Thaïlande ou d'Italie ou autre. Vous savez, ces gros, ces beaux minéraux magnifiques là qui sont tout beaux. Et quand on a bien vu, à un moment sur Nîmes, il y a des aménagements qui avaient été faits comme ça un petit peu au milieu de la route. Et puis ils ont vite corrigé leur copie parce que du coup, c'est-à-dire qu'il y a les feuilles mortes qui viennent, qui se décomposent entre les pierres. Et puis du coup, il y a les graines qui poussent et du coup, il y a plein d'herbes et d'autres arbustes qui poussent. La nature, elle est très forte, elle reprend ses droits. J'ai oublié de vous dire aussi que ce qu'il faut surtout faire, c'est de mettre des végétaux qui sont inappropriés et qui impose qu'il soit taillé une ou deux ou trois fois par an pour rester petit. Exemple du fautinia qui est utilisé pour faire des haies. On le maintient à 1 mètre, voire 2 mètres de hauteur en les plantant tous les 1 mètre. Voilà. Donc si vous souhaitez dépenser beaucoup d'argent pour que ce soit entretenu et que ces végétaux soient malades, c'est exactement ce qu'il faut faire. Maintenant, il faut savoir que ce fautinia, c'est un arbre qui arrive à peu près à 17-18 mètres de hauteur et puis à peu près 15 mètres de diamètre. C'est la taille d'un magnolia. Puis il y a plein de végétaux comme ça. Voilà.
4: Pour finir, si vous devez donner un conseil à quelqu'un qui va se lancer dans l'entrepreneuriat, alors ce serait quoi ?
2: Quelqu'un qui va se lancer dans mon métier, je parle bien du métier de paysagiste ou de pépiniériste. Encore une fois, le métier de pépiniériste, c'est producteur de nature. Et paysagiste, c'est reproducteur de nature. C'est-à-dire que là où la nature a été détruite, où elle n'existe pas, on va créer un paysage qui va apporter du bonheur au propriétaire du lieu et qui va bien vieillir et voilà, tout dans le respect. C'est ça le plus important. Et donc, celui qui veut s'installer, s'il n'a pas compris ça et qui ne regarde uniquement que l'addition de ses heures pour gagner de l'argent, c'est pas ce métier-là qu'il faut faire. En tant que compositeur de nature, de décorateur paysagiste, c'est de passer du temps dans la nature, de regarder les scènes qui sont jolies, un ruisseau qui coule, avec quel type de végétation, quel type de rocher, quel type d'animaux sont là, s'il y a de la mousse, s'il n'y a pas de la mousse. Analyser tout ce qui est intéressant, franchement, c'est de comprendre la nature. Voilà, c'est être curieux. Aujourd'hui, on n'est pas curieux, on fait des choses sans comprendre, sans bien regarder, sans bien écouter. Et le sens de la curiosité, malheureusement, c'est ce qui manque de plus en plus. Juste une petite information supplémentaire, c'est que nous cherchons repreneurs de notre lieu, de notre site. Il y a à peu près 1 hectare de terrain avec toutes les infrastructures qui sont dessus. Pas forcément de transmettre en vendant. On est prêt à accompagner quelqu'un qui veut commencer par de la location de l'espace. Et puis, cette personne qui prendra la suite va pouvoir bénéficier de la clientèle qu'on va générer au parc floral. En fait, ça se touche, c'est l'un contre l'autre. Et tout ce public du parc floral va pouvoir continuer à apprécier la diversité végétale sur la pépinière. Et on est en train de mettre en place un projet de développement de la pépinière, ce qui fait que la personne qui prendra la suite, s'il le souhaite, pourra profiter de cet élan qu'on peut apporter sur des pistes qui n'ont pas été explorées dans notre profession, tout du moins pas assez.
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6: À l'occasion des vendanges 2026, le service emploi de Terre de Camargue, France Travail Vauvert et l'ANEFA du Gard organisent un job dating le mardi 7 juillet 2026 à 9h au cœur du domaine royal de Jarras. Les grands domaines du littoral renforcent leurs équipes pour les vendanges 2026 et recrutent des aides cavistes. Les missions proposées consistent notamment à nettoyer les cuves et le matériel, réceptionner les raisins et participer aux différentes étapes de la vinification. Les candidats débutants sont les bienvenus, les postes sont ouverts aux personnes majeures uniquement. Comment participer ? L'inscription est obligatoire. Les personnes intéressées peuvent s'inscrire auprès du service emploi Terre de Camargue en remplissant le formulaire concerné ou sur le site de France Travail en candidatant directement à l'offre. Alors vous aussi participez à ce job d'éthique vendange au domaine royal de Jarras le mardi 7 juillet 2026 à partir de 9h.
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0: Bonjour ou bien rebonjour, bienvenue si vous nous rejoignez. 11h TU, 13h ici à Paris, le journal sur RFI.
1: Gilles Moreau.
0: Dans l'actualité, une nouvelle vague d'attaques au Mali. Depuis ce matin, des attaques sont en cours contre plusieurs localités, notamment du Nord. Pointés du doigt, les rebelles du Front de Libération de l'Azawad et les djihadistes du Jnim à suivre dès le début du journal avec notre correspondant régional. En Iran, le début des funérailles du guide suprême Ali Khamenei, une foule d'Iraniens en deuil a commencé à se recueillir devant son cercueil à Téhéran. Aux États-Unis, c'est jour de fête nationale. Le pays commémore la déclaration d'indépendance dans un climat politique de tension et de division. Dans ce journal aussi, le congrès de l'AFD, le parti allemand d'extrême droite très en forme dans les sondages, et la Coupe du monde de football. Les conditions climatiques s'annoncent difficiles à Philadelphie, où vous affrontez ce soir la France et le Paraguay. Le Mali, donc, de nouveau confronté à des attaques coordonnées lancées par des djihadistes et leurs alliés indépendantistes Touareg. Elles ont été déclenchées tôt ce matin dans plusieurs localités du Nord. Serge Daniel, vous êtes notre correspondant régional. Serge, les affrontements se poursuivent, notamment dans la ville stratégique d'Anéfis.
2: Oui, Gilles, dans la ville stratégique d'Anéfis, les affrontements se poursuivent actuellement. D'après nos informations, les rebelles du Front de Libération de l'Azawad sont rentrés dans la ville. Plusieurs postes de sécurité sont tombés entre leurs mains. Et dans la périphérie d'Anéfis, il y a un camp militaire. Dans le camp, en cette mi-journée de ce samedi, les militaires russes étaient toujours visibles selon des témoins, mais les forces s'épuisent, surtout que les rebelles ont détruit en partie le relais de drones se trouvant sur place. Alors, à Gao, par exemple, principale ville du nord du Mali, le climat est tendu, des coups de feu entendus, mais pas de combat à l'intérieur de la ville. Et la situation est également tendue dans le centre du Mali, où l'armée malienne, appuyée par les Russes, fait face à la coalition rebelle djihadiste. Au sud, maintenant, une prison a été attaquée, des véhicules brûlés. Au sud, où la tension est palpable, où on sent la tension dans plusieurs autres localités, Gilles.
0: Merci Serge Daniel, en direct dans ce journal. J'ajoute que ces combats interviennent plus de 2 mois après d'autres attaques d'ampleur au Mali. C'était fin avril. Elles avaient considérablement affaibli la junte au pouvoir. Écoutez l'avis du ministre de la Défense. En Iran, l'hommage national rendu au guide suprême Ali Khamenei. Ses funérailles ont commencé 4 mois après sa mort dans des frappes israélo-américaines. Ce matin, des milliers d'Iraniens ont afflué devant le cercueil sur lequel a été posé l'emblématique turban noir du religieux. Un cercueil qui restera exposé jour et nuit jusqu'à lundi avant une procession dans les rues de Téhéran. L'événement se veut une démonstration de force en pleine négociation entre les États-Unis et l'Iran, et sa portée politique est réelle. Depuis ce matin, le pape Léon XIV est en visite sur l'île de Lampedusa au moment où l'Europe durcit sa politique migratoire. Lampedusa, une petite île italienne, elle est devenue le symbole du drame des migrants qui meurent en essayant de traverser la Méditerranée. L'actualité du jour nous emmène aussi en Allemagne où l'AFD, le parti d'extrême droite, tient son congrès en Thuringe. Des milliers de manifestants n'ont pas pu empêcher son ouverture et son bon déroulement. L'AFD affiche une excellente santé politique. Elle est en tête dans les sondages avant 2 élections régionales où elle devrait s'illustrer à l'automne. Nous retrouvons notre correspondant Pascal Thibault sur place à Erfurt. Pascal, quelle est l'atmosphère sur place ?
3: Oui, mais vous le disiez, le congrès a commencé à l'heure ce matin à 10h. Les délégués ont l'air encore en forme, même si beaucoup ont sans doute passé une nuit blanche, puisque pour éviter les contre-manifestations et autres blocages de route qui devaient commencer tôt ce matin, eh bien ils sont arrivés sans doute au milieu de la nuit pour éviter cela. Les contre-manifestants, 20 000 au total d'après la police, ont bloqué des routes, se sont collés à des rails de tramway, mais ils n'ont pas pu empêcher le début de ce congrès malgré une mobilisation encore une fois très forte. Le parti, vous le disiez, est en forme. La coprésidente du parti, Alice Weidel, a répété ou a souligné que son parti, qui il y a 3 ans avait 30 000 membres, en compte aujourd'hui 75 000. Il est en tête dans les sondages avec près de 30% des voix et devance d'une demi-douzaine de points la CDU, le parti du chrétien-démocrate du chancelier Merz. Et après des succès lors de régionales au printemps, eh bien, il est en tête en pôle position en quelque sorte pour deux régions régionales en septembre, où il pourrait même gagner pour la première fois depuis la guerre une région dans la partie est du pays. Donc ce congrès, c'est d'abord illustrer cette force, afficher sa cohésion évidemment, éviter à tout prix des divisions avant un automne qui pourrait être marqué par de nouveaux succès.
0: Merci Pascal Thibault en direct d'Erfurt.
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0: C'est le jour de fête nationale aux États-Unis, mais un 4 juillet, pas tout à fait comme les autres, car l'indépendance a aujourd'hui 250 ans, deux siècles et demi. Une fête un peu gâchée par les conditions météo, la chaleur suffocante, près de 40 degrés Celsius, qui s'est abattue sur la côte est américaine, a provoqué l'annulation du défilé prévu ce matin à Washington. L'autre fait marquant, c'est la politisation de la commémoration, avec un Donald Trump bien décidé à s'attribuer le premier rôle. Il a tout fait pour transformer cet anniversaire en une célébration de sa propre personne. Il tiendra ce soir à Washington un meeting aux allures de campagne électorale sur l'immense esplanade du National Mall. Il a aussi promis le plus grand feu d'artifice au monde, pas moins de 850 000 fusées tirées. Il fait très chaud aussi en Europe, très chaud et très sec, ce qui favorise les incendies. Alors qu'une nouvelle canicule arrive en Europe de l'Ouest par la péninsule ibérique, des feux de forêt sont en cours au Portugal, en Espagne et dans le sud de la France. Jeanne Richard, bonjour.
4: Bonjour.
0: Les premiers feux majeurs de l'été, Jeanne, font craindre aux pompiers une saison longue et difficile.
4: Oui, il va faire très chaud, vous le disiez, ce week-end au Portugal. Le mercure pourrait atteindre 44 degrés, de quoi favoriser les départs de feux dans un environnement déjà desséché par la dernière canicule. L'ensemble du territoire est à risque. Le gouvernement a donc décidé d'activer le mécanisme européen de protection civile et a demandé des renforts à ses voisins espagnols et marocains. 10 000 hectares ont déjà flambé dans le nord du Portugal cette semaine et 1 000 pompiers sont toujours mobilisés. D'autres brasiers font rage dans le sud. En tout, 9 personnes ont été blessées. En Espagne, un feu s'est déclaré hier au nord de Barcelone, près de la très touristique et très fréquentée Costa Brava. Plus d'une dizaine de communes de cette région littorales sont confinées. Le gouvernement régional catalan a demandé l'intervention de l'armée. Aujourd'hui, les flammes sont partiellement maîtrisées. Enfin, en France, 6 départements sont encore en vigilance rouge de danger de feu et plusieurs personnes ont également été blessées. Mais les principaux incendies actifs dans le sud sont désormais fixés. C'est leur précocité qui inquiète le gouvernement. La saison des incendies a un mois d'avance, selon le ministre de l'Intérieur.
0: Jeanne Richard du service environnement. À la Coupe du monde de football, les derniers 16e de finale ont vu l'Argentine battre difficilement le Cap-Vert. La Colombie a dominé le Ghana et l'Égypte a son billet pour les 8e après sa victoire sur l'Australie. On connaît maintenant le programme complet des 8e de finale avec pour commencer ce soir Canada-Maroc à Houston, suivi de Paraguay-France à Philadelphie. Philadelphie où des conditions climatiques extrêmes, là encore, sont annoncées. Chaleur caniculaire et risque d'orage violent. C'est un match piège qui les attend, mais les Bleus n'ont rien laissé au hasard, Thomas de Saint-Léger.
5: 40 degrés, une chaleur étouffante, dernier entraînement à l'heure du match pour les Bleus, une manière de mieux se préparer aux conditions qu'ils devraient retrouver au coup d'envoi. L'ailier Désiré Doué.
6: Ça coûte de l'énergie forcément parce que quand tu joues sous la chaleur, tu transpires beaucoup plus, donc tu perds plus d'eau. Tu peux être un petit peu moins lucide à certains moments. Mais voilà, on est arrivé aux États-Unis, il faisait chaud. On s'habitue petit à petit et on est prêt physiquement pour tenir tout le match.
5: Un protocole chaleur a été mis au point avec le staff médical dès le début de la préparation. Dans le clan bleu, les risques de toutes sortes sont pesés. Alors quand on lui promet un piège face au surprenant Paraguay, Didier Deschamps s'agace légèrement.
7: C'est pas un piège, enfin, je ne sais pas pourquoi vous utilisez ce mot-là. C'est quand une équipe, je vous répète, en 8e de finale d'une Coupe du Monde, elle n'arrive pas comme ça à tomber de je ne sais pas où. Hein.
5: Le Paraguay vient, c'est vrai, d'éliminer l'Allemagne avec des qualités bien identifiées par le sélectionneur français.
7: Un grand corazón, comme ils disent, va se battre de la première à la dernière minute, mais c'est le haut niveau, en mettant de l'agressivité, oui. Les équipes sud-américaines, ils ont ça dans leur ADN, et c'est plutôt une qualité, hein. C'est pas un défaut, mais il n'y a pas que ça.
5: Ajoutez aussi des petits gabarits techniques et un esprit de revanche. 28 ans après un premier huitième de finale France-Paraguay remporté par les Bleus, du capitaine d'alors Didier Deschamps. Thomas de Saint-Léger, Philadelphie RFI.
0: France-Paraguay donc à Philadelphie pour le compte des huitièmes de finale de ce mondial. Coup d'envoi 21h temps universel à suivre sur RFI et évidemment aussi sur notre site RFI.fr. J'ajoute que la France jouera sans Aurélien Tchouaméni. Son milieu de terrain est blessé à une cuisse. Enfin, autre événement sportif du jour, le Tour de France 2026. Il s'élance de Barcelone en Espagne avec une première étape atypique. Hein. C'est un contre-la-montre par équipe. Il est bientôt 13h10 ici à Paris, à suivre Carrefour du Maghreb. Très bonne journée sur RFI.
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10: Retour sur Radio Système, c'était les informations délivrées par notre partenaire Radio France Internationale. On continue nos programmes.

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1: Le musée Toulouse-Lautrec à Albi est un des musées les plus emblématiques du Tarn. Il abrite la plus grande collection publique au monde consacrée à Henri Toulouse-Lautrec, un artiste majeur de la seconde moitié du 19e siècle, issu d'une famille aristocratique et dont la maladie des os de verre a fortement influencé son œuvre multiple. Fanny Girard est directrice et conservatrice du musée.
2: De Toulouse-Lautrec, on a plus de 200 peintures, près de 600 dessins, près de 200 lithographies, le fond complet des 31 affiches de Toulouse-Lautrec, donc vraiment un fond extrêmement important qui a en plus la particularité et pour nous la grande richesse de pouvoir retracer toute la carrière de l'artiste. C'est-à-dire qu'on va vraiment de ses premiers dessins réalisés à 9-10 ans, ses premières peintures à l'huile vers 14 ans, jusqu'à la dernière peinture qu'il peint peu de temps avant sa mort en 1901. Et dans cette production très dense et multiple, notre collection du musée Toulouse-Lautrec va permettre vraiment d'aborder toutes les thématiques et tous ces sujets qui l'ont passionné au cours de sa carrière. Donc on va aller dans les cafés-concerts et les cabarets, vers les maisons closes, vers le théâtre, vers le dessin de presse. Donc ça va permettre vraiment d'avoir un grand panorama de sa production grâce à notre collection.
1: Pauline Coucoureux est adjointe du service des publics et nous guide dans le musée Toulouse-Lautrec.
3: Ce qui me touche beaucoup, c'est l'intention et l'importance qu'il accorde aux émotions des autres et aux attitudes qu'il va faire ressortir des personnes qu'il va rencontrer, qu'il va croquer. Et je trouve que c'est ça qui est particulièrement passionnant.
1: Au musée Toulouse-Lautrec, il n'y a pas que des expositions. Le palais de la Berbie accueille aussi des cours de yoga pour vivre l'étoile autrement ou encore des ateliers pour enfants. Julie anime l'atelier Chahut Couleur.
4: Cet atelier, il s'appelle le Chahut Couleur et il a lieu toute l'année de 10h à 11h30 le mercredi matin. Et le principe, eh ben, c'est de produire plein d'œuvres à partir des collections du musée. Donc, on s'appuie sur Toulouse-Lautrec, mais pas que. Également, cette année, par exemple, on travaille sur le palais de la Berbie. Et puis aussi toutes les collections, aussi anciennes et aussi d'art moderne. Et on va faire plein de techniques différentes. Les enfants, ils connaissent plein de choses.
1: Ce numéro de 180 secondes a été réalisé par CFM Corde pour l'Assemblée régionale des radios associatives dans le cadre d'un partenariat avec la région Occitanie, Pyrénées, Méditerranée.
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7: À l'occasion des vendanges 2026, le service emploi de Terre de Camargue, France Travail Vauvert et l'ANEFA du Gard organisent un job dating le mardi 7 juillet 2026 à 9h au cœur du domaine royal de Jarras. Les grands domaines du littoral renforcent leurs équipes pour les vendanges 2026 et recrutent des aides cavistes. Les missions proposées consistent notamment à nettoyer les cuves et le matériel, réceptionner les raisins et participer aux différentes étapes de la vinification. Les candidats débutants sont les bienvenus, les postes sont ouverts aux personnes majeures uniquement. Comment participer ? L'inscription est obligatoire. Les personnes intéressées peuvent s'inscrire auprès du service emploi Terre de Camargue en remplissant le formulaire concerné ou sur le site de France Travail en candidatant directement à l'offre. Alors vous aussi participez à ce job dating vendange au domaine royal de Jarras le mardi 7 juillet 2026 à partir de 9h.
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2: La communauté de communes de Petite Camargue recrute son ou sa directeur-directrice du pôle aménagement et transition environnementale. Vous souhaitez mettre votre expertise au service d'un territoire dynamique et participer aux grands projets qui façonneront son avenir. Située entre Nîmes et Montpellier, à proximité du littoral méditerranéen, la communauté de communes de Petite Camargue recrute un cadre de direction pour piloter son pôle aménagement et transition environnementale. Aux principales missions, participer à la définition et à la mise en œuvre du projet de territoire, conseiller la direction générale et les élus dans les domaines relevant du pôle. Piloter les politiques publiques liées aux services techniques, aux déchets ménagers, aux SPANC, à la GEMAPI, au développement durable et à la restauration scolaire. Conditions de recrutement fonctionnaires de catégorie A ou contractuelle. Vous pouvez adresser votre candidature, CV, lettre de motivation, diplôme, à recrutement@cc-petitecamargue.fr.

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0: 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Les réservations se font directement auprès de l'office de tourisme Cœur de Petite Camargue par téléphone au 04 66 88 28 52. 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Attention, le nombre de places est à 8 personnes et la réservation est obligatoire. 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
2: À l'occasion des vendanges 2026, le service emploi de Terre de Camargue, France Travail Vauvert et l'ANEFA du Gard organisent un job dating le mardi 7 juillet 2026 à 9h au cœur du domaine royal de Jarras. Les grands domaines du littoral renforcent leurs équipes pour les vendanges 2026 et recrutent des aides cavistes. Les missions proposées consistent notamment à nettoyer les cuves et le matériel, réceptionner les raisins et participer aux différentes étapes de la vinification. Les candidats débutants sont les bienvenus, les postes sont ouverts aux personnes majeures uniquement. Comment participer ? L'inscription est obligatoire. Les personnes intéressées peuvent s'inscrire auprès du service emploi Terre de Camargue en remplissant le formulaire concerné ou sur le site de France Travail en candidatant directement à l'offre. Alors vous aussi participez à ce job d'éthique vendange au domaine royal de Jarras le mardi 7 juillet 2026 à partir de 9h.

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La restauration a été minutieuse et la tour de l'horloge est prête à vous accueillir. Les réservations se font directement auprès de l'office de tourisme Cœur de Petite Camargue par téléphone au 04 66 88 28 52. L'entrée est gratuite pour les habitants de la communauté des communes de Petite Camargue et à 3,50 euros pour les extérieurs. Attention, le nombre de places est à 8 personnes et la réservation est obligatoire. Bonne visite! Cet été, vous pourrez visiter la tour de l'horloge à 9h les jeudis 9 juillet, 16 juillet, 23 juillet, 30 juillet, 20 août et 27 août.

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2: La ville de Nove, en partenariat avec les passagers du Zinc, vous présente le Nove Music Festival le samedi 1er août à partir de 19h30. Vous retrouverez les groupes Generation, Crête et Moustache, Basile ainsi que Pasteur Guy. Le duo Generation, formé par Théo et Ogak, compose, écrit et chante depuis 2009 dans un anglais mêlé au patois jamaïcain. Crête et Moustache est un groupe fondé par deux figures incontournables de la scène électro-dub française. Les deux artistes multi-instrumentistes fusionnent leurs univers avec pour objectif de fédérer autour des rythmes d'un dub moderne. Pour assister au Nove Music Festival, ça vous coûtera, si vous achetez vos places en pré-vente, 15 euros sur place le soir même, 20 euros. Renseignements complémentaires et réservations sont à retrouver sur lespassagers.net. Rendez-vous donc le samedi 1er août du côté de Nove dans les Bouches-du-Rhône, au Théâtre de Verdure, pour le Nove Music Festival proposé par la ville de Nove en partenariat avec les passagers du Zinc.

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2: À l'occasion des vendanges 2026, le service emploi de Terre de Camargue, France Travail Vauvert et l'ANEFA du Gard organisent un job dating le mardi 7 juillet 2026 à 9h au cœur du domaine royal de Jarras. Les grands domaines du littoral renforcent leurs équipes pour les vendanges 2026 et recrutent des aides cavistes. Les missions proposées consistent notamment à nettoyer les cuves et le matériel, réceptionner les raisins et participer aux différentes étapes de la vinification. Les candidats débutants sont les bienvenus, les postes sont ouverts aux personnes majeures uniquement. Comment participer ? L'inscription est obligatoire. Les personnes intéressées peuvent s'inscrire auprès du service emploi Terre de Camargue en remplissant le formulaire concerné ou sur le site de France Travail en candidatant directement à l'offre. Alors vous aussi participez à ce job d'éthique vendange au domaine royal de Jarras le mardi 7 juillet 2026 à partir de 9h.

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0: 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Attention, le nombre de places est à 8 personnes et la réservation est obligatoire. 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

0: Tout de suite, on retrouve Caroline, conseillère en séjour à l'Office de Tourisme Cœur de Petite Camargue, qui réunit, je vous le rappelle, les communes de Vauvert, Émargaud, Bord, Beauvoisin et Le Quélard. Elle vient toutes les fins de semaine pour tout simplement nous donner des idées de sortie sur ce territoire. Salut Caroline!
1: Salut Dominique!
0: Allez, on se retrouve comme toutes les fins de semaine pour dérouler, si je puis dire, les activités du week-end. On commence par cette semaine, on commence le mercredi jusqu'au dimanche 5 juillet, toujours ces expositions à Vauvert. Hein.
1: Et oui, une nouvelle exposition qui commence ce jeudi 2 juillet jusqu'au 5 septembre, Fragilité de la plasticienne Julie About. Cette exposition est une invitation à explorer la douceur du vivant à travers ses œuvres en porcelaine. Une exposition sensible et poétique où délicatesse et réflexion se rencontrent. Tout public, gratuit, à l'espace culturel Jean Jaurès à Vauvert.
0: Les horaires d'ouverture, mercredi 9h30, 12h et 14h, 18h. Jeudi et vendredi 14h, 18h, samedi. Le matin 9h30, 12h. Le vendredi 3 juillet à Vauvert, s'il y a des lotos comme ça, même l'été.
1: Et oui, des petits lotos, on les aime ces petits lotos.
0: Ouais, surtout que c'est à l'extérieur.
1: À l'extérieur, devant les bars des Halles, ce vendredi 3 juillet, à Vauvert bien sûr, c'est le club taurin Labrivado qui l'organise.
0: Toujours ce même jour, au parc du Castellas, il y a les films, le festival du film et compagnie qui continue durant tout l'été, gratuit. C'est un spectacle, un film en plein air, et le repas est tiré au sac. Alors, est-ce qu'on peut avoir le film ?
1: Bien sûr, le film c'est Marsupilami. Alors le dernier, on parle bien du dernier film Marsupilami. Pour sauver son emploi, David accepte un plan foireux, ramener un mystérieux colis d'Amérique du Sud. Il se retrouve alors à bord d'une croisière avec son ex, Tess, son fils Léo et son collègue Stéphane, aussi benêt que maladroit, dont David se sert pour transporter le colis à sa place. Tout dérape lorsque ce dernier l'ouvre accidentellement. Un adorable bébé marsupilami apparaît et le voyage vire au chaos.
0: Voilà, et juste avant ces festivals du film et compagnie que l'on retrouvera tout l'été, il y a en règle générale un spectacle vivant. Et là, c'est Miss Suzy et Condruland qui vont faire un petit spectacle de cirque. C'est à partir de 19h30, dont je rappelle tout ça, au parc du Castellas, vendredi 3 juillet.
1: À Vauvert.
0: À Vauvert. Le samedi 4 juillet, le lendemain, c'est le Vistre en scène. C'est le domaine du Vistre et l'association Vistriculture qui vous accueille pour une soirée théâtrale.
1: Et oui, de 18h à 22h donc. 18h, bien sûr, l'accueil du public. À 19h, silence en tourne par la troupe Imagerie du rêve de Mousse. 19h45, les assiettes de tapas et les buvettes. Et à 21h15, les désaccès par la troupe Spartanco de Vauvert. Le tarif est à 10€ l'entrée avec une assiette de tapas. Les réservations, je le rappelle, sont obligatoires sur Hello Association avant le 1er juillet. Donc, soirée théâtrale Vistre en scène au domaine du Vistre à Vauvert le samedi 4 juillet.
0: Avec le partenariat de Spartanco, cette association vauverdoise qui fait du théâtre pour les amateurs. Le samedi 4 juillet, toujours à Galician, il y a la soirée signature acte 7 de 19h à 1h du matin. C'est la cave coopérative de Galician qui régale.
1: Et oui, animation musicale avec le groupe Overtime et After, le daron Didi Sabatier.
0: Ah oh oui, il y a un moment, oui, c'est le daron, on peut dire ça, mais toujours aussi apprécié.
1: Et oui, donc c'est bar à vin avec food truck, l'entrée est à 10€. On vous offre quand même un verre et une dégustation avec un éventail ou un chapeau au choix à la cave de Galician le samedi 4 juillet, soirée signature acte 7.
0: À consommer bien évidemment avec modération. Le samedi 4 juillet à Franquevaux, au gré des scènes à 21h, de quoi part-on ?
1: Alors c'est un concert de musique irlandaise, The Green Duck, qui est composé de 4 musiciens, chanteurs, et le groupe propose un répertoire mêlant musique irish, folk et rock, donc au programme des grands classiques traditionnels irlandais, des réels, des chansons festives, qui vous plongeront bien sûr dans l'ambiance des pubs de Dublin.
0: Mais là aussi, je suppose qu'il va y avoir de la bière, alors bien sûr, à consommer avec modération, attention tout l'été, si vous faites toutes les fêtes, ça peut tourner au vinaigre. comme on dit. Allez, buvette sur place, entrée libre et gratuite, donc pour au gré des scènes, si vous aimez l'ambiance irlandaise. Qu'est-ce que va-t-il se passer encore ce week-end ?
1: Eh bien, toujours le samedi 4 juillet. On ne pourra malheureusement pas se dédoubler. Hein. Il y a beaucoup d'animations.
0: La course de nuit à Beauvoisin.
1: Et oui, à Beauvoisin, une course de nuit qui est organisée par le club taurin Lou Cosac à 22h avec la manade de Francquevaux. L'entrée est à 3 euros, bien sûr, c'est aux arènes.
0: La fête votive d'Aubord commence ce mercredi 1er juillet. Alors peut-être que cet agenda va passer après, hein, le jeudi, vendredi, passe plusieurs fois le week-end. Mais en tout cas, bah oui, ça a commencé ou ça commence ce mercredi 1er juillet jusqu'au dimanche 5 juillet, cette fameuse fête votive d'Aubord. Bon, on retrouve un peu les mêmes choses, bien évidemment à Brivade, etc., mais pas que.
1: Et non, le mercredi 1er juillet à 16h, la feria des enfants au Boulodrome. Et à 19h, une soirée avec animation DJ au Boulodrome également.
0: Est-ce que tu sais que le vendredi 3 juillet à 19h30, il y a un apéro mousse DJ Max?
1: Eh bien non, je ne le savais pas.
0: Eh bien maintenant tu le sais.
1: Et le samedi 4 juillet, savais-tu qu'il y a un déjeuner à 9h à l'épicerie qui est offert par les commerçants et entreprises du village, suivi à 14h, là je suis sûre qu'on va t'y retrouver.
0: Ventre qui glisse, oui, tout à fait.
1: Et à 15h...
0: C'est ma spécialité.
1: Oui. Et à 15h, le petit concours de boules, doublette à la mêlée pour nos amateurs de pétanque. 21h, le festival d'Abrivado avec les manas Daniel et Kézac.
0: Toujours à Aubord pour cette fête votive, le dimanche 5 juillet, 9h, déjeuner au Parc Camarguet offert par la mairie. 11h30, Abrivado longue de la manade au Banel. 12h30, apéro mousse avec Aziz et DJ Aziz et Ellie. Le thème, il faut se déguiser à Psalolé.
1: Donc fête votive d'Aubord du mercredi 1er juillet au dimanche 5 juillet.
0: Merci Caroline de l'Office de Tourisme Cœur de Petite Camargue. On se retrouve toutes les semaines pour l'agenda des sorties sur les communes du Quélard, Aubord, Beauvoisin et Margues et Vauvert. Je vous rappelle que vous pouvez aussi réécouter, télécharger cet agenda sur le site ou sur le SoundCloud de radiosystème.fr. Pour en savoir plus, un site internet, un Facebook.
1: Oui Dominique, le site internet de l'Office de Tourisme Cœur de Petite Camargue est www.cœurdepetitecamargue.fr. Vous pouvez aussi nous retrouver sur la page Facebook de l'Office de Tourisme ou sur l'Instagram.
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1: Le musée de Toulouse-Lautrec à Albi est un des musées les plus emblématiques du Tarn. Il abrite la plus grande collection publique au monde consacrée à Henri Toulouse-Lautrec, un artiste majeur de la seconde moitié du 19e siècle, issu d'une famille aristocratique et dont la maladie des os de verre a fortement influencé son œuvre multiple. Fanny Girard est directrice et conservatrice du musée.
2: De Toulouse-Lautrec, on a plus de 200 peintures, près de 600 dessins, près de 200 lithographies, le fond complet des 31 affiches de Toulouse-Lautrec, donc vraiment un fond extrêmement important qui a en plus la particularité et pour nous la grande richesse de pouvoir retracer toute la carrière de l'artiste. C'est-à-dire qu'on va vraiment de ses premiers dessins réalisés à 9-10 ans, ses premières peintures à l'huile vers 14 ans, jusqu'à la dernière peinture qu'il peint peu de temps avant sa mort en 1901. Et dans cette production très dense et multiple, notre collection du musée Toulouse-Lautrec va permettre vraiment d'aborder toutes les thématiques et tous ces sujets qui l'ont passionné au cours de sa carrière. Donc on va aller dans les cafés-concerts et les cabarets, vers les maisons closes, vers le théâtre, vers le dessin de presse. Donc ça va permettre vraiment d'avoir un grand panorama de sa production grâce à notre collection.
1: Pauline Coucoureux est adjointe du service des publics et nous guide dans le musée Toulouse-Lautrec.
3: Ce qui me touche beaucoup, c'est l'intention et l'importance qu'il accorde aux émotions des autres et aux attitudes qu'il va faire ressortir des personnes qu'il va rencontrer, qu'il va croquer. Et je trouve que c'est ça qui est particulièrement passionnant.
1: Au musée Toulouse-Lautrec, il n'y a pas que des expositions. Le palais de la Berbie accueille aussi des cours de yoga pour vivre l'étoile autrement ou encore des ateliers pour enfants. Julie anime l'atelier Chahut Couleur.
4: Cet atelier, il s'appelle le Chahut Couleur et il a lieu toute l'année de 10h à 11h30 le mercredi matin. Et le principe, c'est de produire plein d'œuvres à partir des collections du musée. Donc, on s'appuie sur Toulouse-Lautrec, mais pas que. Également, cette année, par exemple, on travaille sur le palais de la Berbie. Et puis aussi toutes les collections aussi anciennes et aussi d'art moderne. Et on va faire plein de techniques différentes. Les enfants, ils connaissent plein de choses.
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trônant fièrement sur la place Gambetta, la tour de l'horloge et la mémoire vivante de Vauvert. La cloche de la tour a rythmé la vie des passants pendant des siècles. Vauvert et sa tour de l'horloge, c'est une histoire d'amour, des siècles de partage, de joie et de peine. L'office de tourisme Cœur de Petite Camargue, en partenariat avec la mairie, a organisé des visites flash de la tour de l'horloge. 45 minutes de pur bonheur et de découverte de ce magnifique édifice. La restauration a été minutieuse et la tour de l'horloge est prête à vous accueillir. Les réservations se font directement auprès de l'office de tourisme Cœur de Petite Camargue par téléphone au 04 66 88 28 52. L'entrée est gratuite pour les habitants de la communauté des communes de Petite Camargue et à 3,50 euros pour les extérieurs. Attention, le nombre de places est à 8 personnes et la réservation est obligatoire. Bonne visite! Cet été, vous pourrez visiter la tour de l'horloge à 9h les jeudis 9 juillet, 16 juillet, 23 juillet, 30 juillet, 20 août et 27 août.

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0: Tout de suite, on retrouve Caroline, conseillère en séjour à l'Office de Tourisme Cœur de Petite Camargue, qui réunit, je vous le rappelle, les communes de Vauvert et Margaux, Bord-Beauvoisin et Le Quélard. Elle vient toutes les fins de semaine pour tout simplement nous donner des idées de sortie sur ce territoire. Salut Caroline!
1: Salut Dominique!
0: Allez, on se retrouve comme toutes les fins de semaine pour dérouler, si je puis dire, les activités du week-end. On commence par cette semaine, on commence le mercredi jusqu'au dimanche 5 juillet, toujours ces expositions à Vauvert.
1: Et oui, une nouvelle exposition qui commence ce jeudi 2 juillet jusqu'au 5 septembre, Fragilité de la plasticienne Julie About. Cette exposition est une invitation à explorer la douceur du vivant à travers ses œuvres en porcelaine. Une exposition sensible et poétique où délicatesse et réflexion se rencontrent. Tout public, gratuit, à l'espace culturel Jean Jaurès à Vauvert.
0: Les horaires d'ouverture, mercredi 9h30, 12h et 14h-18h, jeudi et vendredi 14h-18h, samedi, le matin 9h30, 12h. Le vendredi 3 juillet à Vauvert, s'il y a des lotos comme ça, même l'été.
1: Et oui, les petits lotos, on les aime ces petits lotos.
0: Ouais, surtout que c'est à l'extérieur.
1: À l'extérieur, devant les bars des Halles, ce vendredi 3 juillet à Vauvert, bien sûr, c'est le club taurin Labrivado qui l'organise.
0: Toujours ce même jour, au parc du Castellas, il y a les films, le festival du film et compagnie qui continue durant tout l'été, gratuit. C'est un spectacle, un film en plein air qui est et le repas est tiré au sac. Alors, est-ce qu'on peut avoir le film ?
1: Bien sûr, le film c'est Marsupilami. Alors le dernier, on parle bien du dernier film Marsupilami. Pour sauver son emploi, David accepte un plan foireux, ramener un mystérieux colis d'Amérique du Sud. Il se retrouve alors à bord d'une croisière avec son ex, Tess, son fils Léo et son collègue Stéphane, aussi benet que maladroit, dont David se sert pour transporter le colis à sa place. Tout dérape lorsque ce dernier l'ouvre accidentellement. Un adorable bébé marsupilami apparaît et le voyage vire au chaos.
0: Voilà, et juste avant ces festivals du film et compagnie que l'on retrouvera tout l'été, il y a en règle générale un spectacle vivant. Et là, c'est Miss Suzy et Condruland qui vont faire un petit spectacle de cirque. C'est à partir de 19h30, dont je rappelle tout ça, au parc du Castellas, vendredi 3 juillet.
1: À Vauvert.
0: À Vauvert. Le samedi 4 juillet, le lendemain, c'est le Vistre en Seine. C'est le domaine du Vistre et l'association Vistriculture qui vous accueille pour une soirée théâtrale.
1: Et oui, de 18h à 22h donc. 18h, bien sûr, l'accueil du public. À 19h, silence en tourne par la troupe Imagerie du rêve de Mousse. 19h45, les assiettes de tapas et les buvettes. Et à 21h15, les désaccès par la troupe Spartan Co de Vauvert. Le tarif est à 10€ l'entrée avec une assiette de tapas. Les réservations, je le rappelle, sont obligatoires sur Hello Association avant le 1er juillet. Donc, soirée théâtrale Vistre en Seine au domaine du Vistre à Vauvert le samedi 4 juillet.
0: Avec le partenariat de Spartan Co, cette association vauverdoise qui fait du théâtre pour les amateurs. Le samedi 4 juillet, toujours à Galician, il y a la soirée Signature Acte 7 de 19h à 1h du matin. C'est la cave coopérative de Galician qui régale.
1: Et oui, animation musicale avec le groupe Overtime et After, le daron Didi Sabatier.
0: Oh oui, il y a un moment, oui, c'est le daron, on peut dire ça, mais toujours aussi apprécié.
1: Et oui, donc c'est bar à vin avec food truck, l'entrée est à 10€. On vous offre quand même un verre et une dégustation avec un éventail ou un chapeau au choix à la cave de Galician le samedi 4 juillet, soirée signature acte 7.
0: À consommer, bien évidemment, avec modération. Le samedi 4 juillet à Franquevaux, au gré des scènes à 21h, de quoi part-on ?
1: Alors, c'est un concert de musique irlandaise, The Green Duck, qui est composé de 4 musiciens, chanteurs, et le groupe propose un répertoire mêlant musique irish, folk et rock, donc au programme des grands classiques traditionnels irlandais, des réels, des chansons festives qui vous plongeront bien sûr dans l'ambiance des pubs de Dublin.
0: Mais là aussi, je suppose qu'il va y avoir de la bière, alors bien sûr, à consommer avec modération, attention tout l'été. Si vous faites toutes les fêtes, ça peut tourner au vinaigre. comme on dit. Allez, buvette sur place, entrée libre et gratuite, donc pour au gré des scènes, si vous aimez l'ambiance irlandaise. Qu'est-ce que va-t-il se passer encore ce week-end ?
1: Eh bien, toujours le samedi 4 juillet. On ne pourra malheureusement pas se dédoubler. Hein. Il y a beaucoup d'animations.
0: La course de nuit à Beauvoisin.
1: Et oui, à Beauvoisin, une course de nuit qui est organisée par le club taurin Lou Cosac à 22h avec la manade de Francquevaux. L'entrée est à 3€, bien sûr, c'est aux arènes.
0: La fête votive d'Aubord commence ce mercredi 1er juillet. Alors peut-être que cet agenda va passer après, hein, le jeudi, vendredi, il passe plusieurs fois le week-end. Mais en tout cas, ben oui, ça a commencé ou ça commence ce mercredi 1er juillet jusqu'au dimanche 5 juillet, cette fameuse fête votive d'Aubord. Bon, on retrouve un peu les mêmes choses, bien évidemment à Brivado, etc., mais pas que.
1: Et non, le mercredi 1er juillet à 16h, la fériade des enfants au Boulodrome. Et à 19h, une soirée avec animation DJ au Boulodrome également.
0: Est-ce que tu sais que le vendredi 3 juillet à 19h30, il y a un apéro mousse DJ Max?
1: Eh bien non, je ne le savais pas.
0: Eh bien maintenant tu le sais.
1: Et le samedi 4 juillet, savais-tu qu'il y a un déjeuner à 9h à l'épicerie qui est offert par les commerçants et entreprises du village? Suivi à 14h, là je suis sûre qu'on va t'y retrouver.
0: Ventre qui glisse, oui, tout à fait.
1: Et à 15h.
0: C'est ma spécialité.
1: Oui. Et à 15h, le petit concours de boules, doublette à la mêlée pour nos amateurs de pétanque. 21h, le festival d'Abrivado avec les manas Daniel et Kézac.
0: Toujours à Aubord pour cette fête votive, le dimanche 5 juillet, 9h, déjeuner au Parc Camarguet offert par la mairie. 11h30, Abrivado longue de la manade au Banel. 12h30, apéro mousse avec Aziz et DJ Aziz et Ellie. Le thème, il faut se déguiser à Psololé.
1: Donc fête votive d'Aubord du mercredi 1er juillet au dimanche 5 juillet.
0: Merci Caroline de l'Office de Tourisme Cœur de Petite Camargue. On se retrouve toutes les semaines pour l'agenda des sorties sur les communes du Quélard, Aubord, Beauvoisin et Margues et Vauvert. Je vous rappelle que vous pouvez aussi réécouter, télécharger cet agenda sur le site ou sur le SoundCloud de radiosystème.fr. Pour en savoir plus, un site internet, un Facebook.
1: Oui Dominique, le site internet de l'Office de Tourisme Cœur de Petite Camargue est www.cœurdepetitecamargue.fr. Vous pouvez aussi nous retrouver sur la page Facebook de l'Office de Tourisme ou sur l'Instagram.
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1: Bonjour les filles, bonjour les garçons, bienvenue sur le Funk Anthology. Vous écoutez DJ Vibe comme chaque semaine de Classic to Very Rare Records.

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vous écoutez le Funkotology by DJ Vibe, la collection à portée de main à l'instant, album de la semaine, MCR Records, Johnny Watley. À suivre sur le meilleur du son des années 80, le Robert White, et tout de suite Doris Kay.

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Très très solide sur le Funk Anthology Ultra Remix de Morris Day. À suivre Shalamar et tout de suite The Tears.

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Album de la semaine sur le Funk Anthology, Jody Watley. Il est temps de se quitter, on se retrouve la semaine prochaine pour de nouvelles aventures. Salut à tous!

Funkology, c'est terminé. Retrouvez DJ Vibe la semaine prochaine pour de nouvelles aventures in the land of funky music.

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6: Radio System, bonsoir. 21h30 passé, les amis. Je suis désolé, il y a du retard. Allez, pour pas changer ce soir, il y a du lourd. On est en direct live sur TikTok. Les amis, le www.radiosystem.fr, le 93.7 FM dans le Gard, le sud de la France. C'est House Dance Floor, Jam On en mix live.
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Allez, bienvenue à tous les amis sur TikTok. Jam on House Dance Floor. Sur Radio System, ça démarre maintenant avec un peu de retard. Allez, on attend les amis Facebook. Un gros bonsoir à ceux qui viennent se connecter sur TikTok, le TGV des réseaux sociaux. On a Loïc, bonsoir. Bonsoir Loïc. Allez, Steph a rejoint sur TikTok. Bonsoir et bienvenue sur Radio System 93.7 FM. www.radiosystem.fr si vous avez problème de réseau. Allez, le net. Le 93.7 FM, c'est pour dans le sud de la France, le Gard.

les amis TikTok. Allez, c'est un train TikTok, le TGV et des réseaux sociaux. On n'hésite pas, la correspondance elle va être longue. On n'hésite pas à s'installer à l'aise.

les amis TikTok. On rabat la famille, les amis, les proches, les plus proches. Ce soir, c'est House Dance Floor pour vous, TikTok.

Allez les amis, allez TikTok. On arrive le www.radiosm.fr, le 93.7 FM. Ils sont là déjà, bienvenue.

Allez les amis, le 93.7 FM, le www.radiosystème.fr, c'est Jamon, je me présente en live, TikTok les amis, bienvenue. Allez, une grosse écoute sur TikTok les amis, c'est super. Ce soir, vous n'êtes pas au bout de vos surprises.

n'hésitez pas à faire comme Rashbits, un commentaire pour que je vois le message. Et si je vois pas, insistez les amis. Dédicace à Rashbits.

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les amis, le 93.7 FM, le www.radiosystem.fr. Et oui, on n'avait pas encore les cheveux blancs. Qu'on écoutait

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2: Radio System 93.7 FM, le 3W.radiosystem.fr. Allez les amis, on démarre. Il va y avoir du lourd ce soir, il va y en avoir pour tous les goûts. N'hésitez pas, TikTok. Allez les amis, n'hésitez pas à laisser des messages. Chris G, Rush Beats, sur le 3W.radiosystem.fr.

l'ancienne, ce soir sur Radio Système 93.7 FM. Radio Système, les amis. Allez, on se fait du son à l'ancienne. Le 93.7 FM, le www.radiosystème.fr, le TikTok, Diamond Prod.

Radio Système 93.7 FM. Un gros bonsoir au VOF et la crew. C'est Radio Système, c'est House and Floor, c'est Diamond en mix live. 93.7 FM, www.radiosystème.fr. Les amis sur TikTok, bienvenue au nouveau

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1: Allez les amis, à l'ancienne,
2: funky.
1: Bon John Gabdalbach.
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House Dance Floor, Jamon en mix live, les amis sur TikTok, le www.radiosystem.fr. Un gros bonsoir au Maine Coon.

deuxième sein sera Spitz. Un check Redus, des messages. J'ai envie de lire. Et là, j'ai raté quelques messages des amis, désolé les amis. On va récupérer les sons, Chris G, t'inquiète pas.

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rétablir l'équilibre, les amis. On n'était pas dans ce délire là, hein. C'est pas le premier samedi soir sur Canal+. Pour les anciens, bien sûr, hein.

de foot de Calvisson. Allez les amis, le club anti-calvitie aussi,

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On a Rashbit, l'oreille la plus fine de France. On a la Corse,

0: Samedi soir, c'est J-Moon sur Radio System et TikTok en mix live.
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Oh les amis, alors je veux que tout le monde lise le commentaire de Rash Beats. Il est tellement précieux. Oh qu'est-ce que tu me flattes frérot, Precious Gemon. Merci. Allez, le prochain son il est pour toi.

Les amis, ça sent le nord de la France. Armand Van Helden, Chris Kaiser, Linda Newman, Phil Fire.

0: 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On est à Paname chez Rash Beats, l'oreille la plus fine de France. Allez, on s'abonne. Rash Beats, il fait du son lourd. On va passer quelques morceaux dans très peu de temps d'ailleurs.
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House Dance Floor, quatre coins du monde. I Want Your Soul, Armand van der Mouten. Excusez-moi, Armand van Elden. C'est notre artiste, van der Mouten.

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Allez, un gros bonsoir à l'équipe du 4 coins du monde. 23h bientôt sur 93.7 FM. Sur Radio System, www.radiosystem.fr. Allez, on les écoute de partout dans toute la France. À Béziers, Murviel.

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les amis. Le 93.7 FM, le 3W.radio.fr. Ils ont tous opté pour ça. Da Sex. Bon, il y en a encore certains qui se trompent, qui disent Da Sex. Mais c'est Da Sax, les amis. Le saxophone, Da Sax, saxophone. Pas sexophone. Chris G. Trêve de plaisanterie. Le coup de cœur du système, c'est celui-là. Chris G, Da Sax.

me lâche pas, Nassira avec son Shahbi. Shahbi House Party, c'est bientôt. Il y aura des sons de Chris G, de l'Oriental Vibes. Mais c'est pas tout de suite, c'est pas du Shahbi. C'est de l'Oriental, hein.

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Bonsoir à tout le monde. Mestiza, buenas noches. Diamond en live. Allez, ce soir il va faire rêver. Yepa. Viva Barcelona.

C'était fait exprès pour voir les réactions. Hein. Là, j'ai tapé juste. Hein. Non, l'Argentine ou l'Espagne. Ouais, là. Les Mbappé et compagnie, on s'en fout.

Ah, je remets celle-là, elle est excellente. Andalousia. Celle-là, Diamond, il la kiffe aussi. Hein.